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5: L'indiscret.
6: Ah bah ça c'est... Qu'est-ce que j'aime avant de le vouloir? Ah bah ça c'est quand ça vient des... Quand ça vient des hormones alors.
5: Qu'est-ce que j'aime avant de le vouloir? Oh, bah je sais pas.
6: C'est... quand c'est fulgurant. C'est pas maîtrisé quoi. Hein, c'est... Ça vient comme ça d'un coup. On se dit oui, ça je... Celle-là je l'adore. Là, c'est carrément avant de le vouloir, oui, c'est direct.
5: Bah, en fait, ce qu'on aime avant de l'avoir désiré, c'est sans doute quelque chose de fulgurant qui vous... Enfin, qui...
6: Ah oui, c'est ça, oui, c'est les hormones qui commandent. Là, on a des besoins, alors ça peut être... Oui, ça peut être sexuel, ça peut être la nourriture, ça peut être beaucoup de choses quand même, mais... on a beaucoup d'envie... qui sont extrêmement fortes et qui viennent pas du cerveau, c'est clair.
7: Qu'est-ce que j'aime avant de le vouloir? Attendez, le temps que je comprenne la question. Comme bien de consommation?
5: Sans doute quelque chose qui vous échappe complètement, quelque chose qui vous dépasse, je sais pas, quelque chose qui vous surprend, qui vous étonne, mais qui... Que...
8: Oui, toujours. C'est-à-dire, je ne le veux que... oui, ce que je veux, c'est de pas aimer, mais... Mais j'aime toujours avant de le vouloir, ça c'est sûr.
7: Sans doute la technologie, mais oui, les choses liées à la technologie.
5: Dans une part de... je sais pas, parce que j'ai un petit peu de mal à comprendre la question. Je pense, je sais pas, justement peut-être dans le domaine amoureux, pour, je sais pas, vous rencontrez quelqu'un, ou, je sais pas, si vous avez un coup de foudre par exemple, ou ça vous... quelque chose qui vous... que vous ne maîtrisez pas, quoi, en fait, c'est ça ?

0: déjà fait un peu de la musique. 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
1: voilà, c'est comme...
0: Je veux faire des 10 avec mon nom.
1: Un gosse qui recevra un cadeau.
0: Quelque chose tellement merveilleuse.

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2: Les discrets présentent Curieuse expression.
3: Et c'est le caractère, ça. Il y en a qui sont toujours en train de penser ou de critiquer ou d'accepter les propos qui se tiennent en réunion.
4: Oui, au lieu de se tenir à la réunion.
3: Chaque caractère individuel peut être différent, tout en étant dans une société, comme nous l'en discutons. Mettons de 40 projets.
5: Même des fois, on se tait par charité chrétienne, parce qu'on ne veut pas blesser les gens. Moi, je vois quelquefois à table, je ne réponds pas, parce que je comprends que la personne n'a pas tout à fait ses idées, et puis que ça la blesserait encore plus si je lui disais « Non, tu es dans l'erreur ». Parce que ça se voit tous les jours, hein. Nous avons des personnes qui ont bien toute leur tête, d'autres qui ne l'ont pas. Et il faut voir, des fois, ça... il vaut mieux se taire plutôt que de dire non. C'est plutôt là.
4: Ça apporte moins de... moins d'histoire.
5: On ne fait pas mal, on ne fait pas du mal.
4: De longueur. De...
5: Voilà, et puis...
4: Ça me nuise. La longueur d'onde entre les deux personnages qui fait que... ils vont avoir la même chose.
5: Écoutez, j'ai été mariée, mon mari est mort à 94 ans, on a été mariés 64 ans, 3 mois et 1 jour. Ben, c'est quelque chose, vous savez. On n'a jamais eu aussi des discussions pour l'éducation, pas l'éducation, mais pour les devoirs des enfants, des fois.
4: Moi qui suis tout jeune, je suis quand même...
5: Quand ils portaient des mauvaises notes, c'était mes enfants. Quand ils avaient des bonnes notes, c'était les siens.
4: Moi, je me suis mariée, on est resté mariés 49 ans.
5: 64 ans, 3 mois et 1 jour.
4: Oui, moi, parce que ma femme est décédée.
5: Oui, et oui.
4: J'ai toujours été...
5: La complicité,
4: au jour le jour.

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4: C'est quelque chose qu'on traîne.
5: Le démarrage d'un train.
4: J'ai l'impression que c'est des maracas, mais j'en suis pas sûre.
6: Un bâton de pluie.
7: Le bruit d'un sablier quand on retourne.
8: Je pense que c'est... vous voyez le balai, quand on passe le balai, parfois on tombe sur des petits bruits comme ça, je crois. Je suis pas sûre.
9: Moi, je pense que c'est quelqu'un qui souffle dans le micro.
10: Un balai.
9: C'est quand on s'essuie les pieds sur un paillasson.
8: Les paillassons qui piquent, ça fait le même bruit, elle a raison.
11: Moi, je pense que c'est du sable et qu'on marche dessus parce que ça fait, on dirait que ça fait des bruits de pas avec du sable.
9: C'est peut-être quelqu'un qui traîne des pieds sur le sable, qui est comme ça.
8: C'est les balais comme les en fait, c'est un bâton et ça fait de la paille.
12: Moi, je dis c'est les balais qu'on prend pour ramasser les feuilles. Enfin, on fait râteau. Comme ça. Non, pas un râteau.
10: Balai à brosse.
6: On dit un balai brosse, je crois. Ah non. C'est quel genre de balai?
8: Je pense que c'est... vous voyez le balai... quand on passe le balai, parfois on tombe sur des petits bruits comme ça, je crois. Je suis pas sûre.
9: C'est quand on s'essuie les pieds sur un paillasson.

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8: Et le mot du jour pour terminer cette émission, philippique.
9: Philippique, discours violent et satirique.
8: Dans quelle situation utiliser le mot philippique?
9: Vous pourrez vous enorgueillir de votre philippique rédigé en statut Facebook contre Poutine et ses tendances hégémoniques nostalgiques de l'Union soviétique, ou pour tout autre écrit pamphlétaire et subversif que vous publierez.
8: Dans quelle situation ne pas utiliser le mot philippique?
9: Vous ne pourrez en revanche pas vous en servir pour vous plaindre du fait que, décidément, la barbe de votre ami Philippe pique beaucoup trop. Cap de le mettre dans votre prochaine copie? À vous de jouer désormais.
8: À plus dans le bus.

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1: Bonjour et bienvenue dans Rien à dire, le podcast qui vous fera partir au grand galop et hennir de plaisir. Car oui, aujourd'hui, nous allons consacrer toute cette émission aux chevaux sauvages. Parlons de Mustang aujourd'hui. Pas la voiture iconique conçue à Detroit, Michigan, ni la guitare Fender rendue célèbre par Kurt Cobain, entre autres. Non, parlons du Mustang, ce cheval vivant à l'état sauvage dans l'Ouest américain. Descendant des chevaux domestiqués importés par les conquistadors espagnols, ces braves équidés ont repris leur liberté, préférant encore vivre à l'état sauvage en petits groupes dans l'immensité des grands espaces américains. Cette quête de vie sauvage, ce symbole d'émancipation, de liberté retrouvée du Mustang, a été une grande source d'inspiration pour musiciens, écrivains et cinéastes en tout genre. Comme par exemple dans ce classique folk de 1971, A Horse With No Name par le groupe America.

C'était A Horse With No Name. Et petite anecdote de geek, sachez que c'est cette chanson qu'écoutent Homer et Marge Simpson lorsqu'ils veulent passer un moment tendre à deux sur leur petit radiocassette. Saison 18, épisode 8. Un autre garçon à être fasciné par ces chevaux sauvages, c'est Vincent, alias My Name Is Nobody. Musicien nous venant tout droit de la ville des petits beurs et du beau jeu, à savoir Nantes. Son dernier album, en 2024, contient justement une chanson intitulée Mustang. On l'écoute et on en parle ensuite avec lui.

0: Alors, bonjour Vincent, ça va?
1: Tu vas bien?
0: Ben ouais, super, écoute. On vient d'écouter cette chanson Mustang. C'est un cheval qui fascine beaucoup. Est-ce que toi, c'est quoi ton rapport? Pourquoi t'as eu envie de parler de ça?
1: J'ai eu envie de parler de ça parce que... Alors, j'ai un rapport à l'animal en général, le cheval, quoi. Parce que j'en ai fait beaucoup quand j'étais plus jeune. Quand j'avais 10-12 ans, j'ai lu toute une suite de livres d'une autrice qui s'appelle Marie O'Hara, et le premier c'est Mon ami Flicka, et ensuite il y a Le fils de Flicka, et donc ça se passait dans le Wyoming, et c'était dans un grand ranch avec des chevaux, avec des mustangs, et donc depuis ce moment-là j'ai toujours eu envie d'aller dans le Wyoming et puis d'aller voir des mustangs, ce que j'ai fait en 2016. J'étais parti faire des randonnées avec un ami musicien là, et sur le retour on est parti d'un parc qui est tout au nord-ouest du Montana qui s'appelle le parc national du glacier, et on a roulé jusqu'à Minneapolis parce que mon ami habitait là-bas, et en traversant le Montana on s'est retrouvé sur des routes très longues et vraiment tout seul au milieu des collines là, et de loin j'ai pu apercevoir un troupeau là qui galopait. En fait, cette chanson, elle a eu deux vies parce que la première fois que je l'ai enregistrée pour l'album là, qui s'appelle Bonjour Cheval, c'était un autre texte. Et aussi, il y a eu un changement radical dans cette chanson, c'est qu'il y a eu ce solo de saxophone qui est apparu et qui a été joué par un des musiciens que j'avais à qui j'avais demandé de venir interpréter les cuivres. Et qui, avant de partir, m'a dit « Tu veux pas que je te fasse un petit chorus ?» Et voilà, donc il m'a fait ce chorus auquel je ne croyais pas du tout au début. Et la personne qui a mixé le disque quelques mois après m'a appelé en me disant « Mais génial, le solo de saxo !» Voilà. J'ai réécouté la chanson et je me suis dit qu'on pouvait plus avoir... ce texte-là avec ce solo, ça n'allait pas du tout. Et ce solo de saxo m'a donné envie d'une grande liberté. Et ça m'a fait, j'ai vu un cheval courir et je me suis dit, tiens, je vais écrire sur ces mustangs que j'adore. Voilà. En fait, le saxophone m'a bizarrement amené à voir des chevaux galoper dans les plaines du Wyoming.
0: Merci Vincent d'avoir pris ces quelques minutes pour

Parlons maintenant d'une série d'animation qui s'appelle BoJack Horseman, parue en 2014 sur Netflix, qui se déroule dans un Hollywood parallèle où êtres humains et animaux humanisés, anthropomorphes, c'est le terme exact, se côtoient indifféremment. BoJack est justement un cheval Mustang, acteur vedette dans une série à succès des années 90, tentant de faire son comeback après des années d'errance. Une série qui parle donc de vanité, de solitude, de dépression et que j'ai adoré au point de regarder plusieurs fois ces 6 saisons. J'ai malheureusement trouvé peu de gens dans mon entourage avec qui partager mon amour de cette série. Néanmoins, un jour, alors que je donnais des cours à des étudiants en audiovisuel, j'ai fait ça peu de temps, c'était pas trop mon truc, le sujet BoJack Horseman arrive dans la conversation avec une jeune étudiante prénommée Emma. Je lui déclare alors comme ça « Ah mais moi je suis le plus grand fan au monde de BoJack Horseman !» Et là, elle a eu ce geste, elle a doucement levé la manche de son pull et elle avait BoJack lui-même tatoué en énorme sur tout le bras. Alors oui, ok, mea culpa, c'est toi la plus grande fan du monde de BoJack, je l'admets. On entend le thème du générique derrière moi, je vous propose, moi, d'écouter la petite chanson de fin dont les paroles font un peu le pitch de la série. C'est interprété par Group Love et ça s'appelle Back in the 90s.

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18: Aujourd'hui dans la chronique « Quand les femmes faisaient l'histoire », Milia nous parle de Marguerite Poulain, une femme qui au XVIe siècle a dirigé le commerce nantais. Dans un monde d'hommes, elle a pris le pouvoir sans même demander la permission.
19: Aujourd'hui dans « Quand les femmes faisaient l'histoire », on va parler d'une femme qu'on n'imaginait surtout pas aux commandes. Pas dans un foyer, pas dans un salon littéraire, mais au cœur du commerce, du pouvoir et de l'argent. Son nom, Marguerite Poulain. Son époque, le XVIe siècle. Autant dire que c'est un moment où une femme devait gérer la maison. On se retrouve à Nantes vers 1550. Un port stratégique, des bateaux, des fortunes qui circulent, un monde d'hommes, de contrats, de comptoirs et Marguerite. Elle naît en 1537 dans une famille qui pèse lourd. Son père est marchand, son frère deviendra maire de Nantes, ses sœurs épousent les plus gros noms du commerce local. Bref, le pouvoir, elle ne le découvre pas, elle naît dedans. En 1557, elle épouse Pierre d'Épicenoz, un marchand influent, famille d'origine espagnole, une alliance parfaite entre grandes dynasties économiques. Ils ont 6 enfants, une vie bien rangée en apparence. Et puis en 1566, tout bascule. Pierre meurt, Marguerite est veuve. À l'époque, être veuve, ça signifie se retirer, laisser faire, transmettre à un homme. Sauf que Marguerite, elle ne transmet rien, elle reprend tout. Elle prend la tête de l'entreprise commerciale de son mari, elle négocie, elle investit, elle dirige, et non seulement elle survit, elle prospère. Les sources sont claires. Elle augmente une fortune déjà colossale, on la considère comme la plus grande marchande de Nantes au XVIe siècle. Oui, une femme. Dans un monde où les femmes ne signent pas les contrats, elle les scelle désormais. Marguerite entre même dans la contractation, la société qui contrôle tout le commerce nantais, une institution ultra puissante, ultra masculine. Et là, elle ne se contente pas d'y siéger. Entre 1603 et 1605, elle semble en être le chef. Unique cas connu, la seule femme de toute l'histoire de la contractation. Pas une exception symbolique, une vraie patronne. Elle dirige des hommes, des fortunes, une ville qui commerce avec l'Europe entière. Sans discours, sans manifeste, juste avec des faits. Quand elle se retire, ce n'est pas parce qu'on l'écarte, c'est parce qu'elle a plus de 65 ans. Elle fait le choix d'arrêter. Marguerite meurt en 1613 à Nantes, sa fortune est partagée en 1618, et comme souvent son nom disparaît, pas parce qu'elle n'a rien fait, mais parce qu'elle faisait trop bien ce que l'histoire réservait aux hommes. Marguerite Poulain, c'est la preuve que le capitalisme marchand n'a pas toujours été uniquement masculin, qu'une femme pouvait gouverner sans tribune, sans slogan, simplement en tenant les rênes. Elle n'a pas changé les lois, elle a changé les règles du jeu. Et si on l'a oublié, c'est peut-être parce qu'une femme qui réussit sans demander la permission, ça dérange encore 4 siècles plus tard. Alors aujourd'hui, sur Syllabe, on remet son nom à la table, et cette fois, c'est elle qui mène la négociation.
12: Si.

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0: je rentre dans l'atelier de Véronique, rue des Piliers de Tutelle, je reconnecte toujours avec cette odeur familière de peinture humide sur les pinceaux ébouriffés et de toiles neuves, tout juste déplastifiées. Dans son atelier, il n'y a pas que des toiles vierges. Beaucoup de tableaux venus d'ailleurs, de loin, d'il y a longtemps. Elle les restaure, les tableaux. Véronique a été ma professeure de dessin tous les mardis soirs en sortant du collège. Et je me rappelle encore cet après-midi de juin 2018, brevet en poche, acrylique dans un sac, prêt à partir. Je me souviens de ce sourire difficile à tenir quand les lèvres tirent vers le bas, triste de quitter une professeure que l'on aime. Je l'ai recroisée ensuite, dans les rues de Bordeaux, fortuitement. Quand un chemin m'y menait, je m'arrêtais devant son atelier, vitré. Aujourd'hui, rien n'est laissé au hasard. Je lui ai donné rendez-vous pour un portrait sensible.
1: Coucou Véronique.
2: Coucou.
1: Ça va ? Tu te demandes devant ta vitrine.
2: Oui, moi ça arrive assez souvent.
3: Je m'appelle Véronique Moissé.
1: Oui, ça va et toi ?
2: Je vois une petite soupe.
3: J'ai un atelier où je suis restauratrice de tableaux de chevalet et d'objets d'art polychrome. Et par ailleurs, je donne aussi des cours de peinture à l'huile et d'aquarelle. Et je peins moi-même et je vends mes créations. J'ai été prof de lettres classiques pendant une dizaine d'années. Et ensuite, je me suis dit, j'ai envie de faire un autre métier, celui dont je rêvais quand j'avais 18 ans. J'ai intégré une école d'art à un moment donné où j'avais du temps et un peu d'argent. Et j'ai pris une disponibilité de l'éducation nationale et j'y suis peu revenue après. On apprend durant nos études à faire de la copie de tableau de manière à être aguerrie sur tous les styles, toutes les techniques, tous les sujets, apprendre à faire des visages, des profils, des fleurs, des animaux et à apprendre aussi des techniques anciennes. Donc on pratique énormément la copie de tableau et je fais faire ça aussi à mes élèves parce que c'est une très très bonne manière d'apprendre à peindre.
0: Dans l'atelier de Véronique, une table nappée qui nous sépare, des pots à crayons, des tableaux au mur, bien sûr, et sur des chevalets, une pièce noire cachée d'un rideau rose, et à gauche, un meuble à tiroir. Et je me demande où sont cachés ces outils.
3: Ah là là, on a beaucoup d'outils dans ce métier. On a un peu une boîte à outils comme tout bricoleur, c'est-à-dire qu'on a des pinces, on a des tournevis, on a on a un tas de trucs.
1: Je crois que tu pourrais me les montrer.
3: Une boîte à outils. Ah ben oui, moi j'ai pas une boîte, j'ai un tiroir à outils qui est assez complet. Donc c'est le deuxième tiroir, le voilà. Donc il y a plein de choses. Et l'outil, peut-être les trois outils qui sont un peu spécifiques de notre métier, c'est un, la lampe bleue qui permet de voir s'il y a beaucoup de vernis sur les tableaux. Il faut être dans le noir, donc je me mets dans mon petit cagibi derrière. Deuxième outil très intéressant pour mon métier, c'est l'arrache-clou, quand on enlève les semences qui sont sur les côtés des tableaux. L'autre gros outil qui est pas très connu, c'est la pince à tendre, l'étoile, sur les châssis. Et puis la graffeuse murale, très très utile. Et puis un petit rouleau de tapissier qui est très utile quand on fait des collages, pour vraiment faire des très bons collages, peau contre peau, enfin tissu contre tissu. Et après, il y a plein d'autres choses, hein, mais le marteau pour retendre les toiles avec les clés de tension, un mesureur pour mesurer les tableaux, parce que quand on fait des devis, la première chose c'est qu'on mesure les tableaux. Et puis une loupe pour aller voir des petites choses. Et un autre outil qui est très, très particulier, c'est le scalpel. Au point que dans notre métier, on a un surnom, on s'appelle les fêlés du scalpel. Et donc le scalpel, ça sert à gratouiller tout ce qu'il y a sur les tableaux. On gratouille beaucoup dans ce métier. On enlève les crottes de mouches, les champignons, les morceaux de colle qui restent. Donc c'est le scalpel, c'est vraiment... On ne peut pas sortir sans son scalpel quand on restaure des tableaux.
1: Moi, je me rappelle d'une chose quand tu étais ma professeure de dessin, de peinture.
3: Ah oui, j'ai été ça, oui, un jour, il y a longtemps déjà.
1: Tu m'avais appris que l'un des meilleurs outils, parfois, c'était le doigt.
3: Oui, complètement. Oui, d'abord parce que comme ça, on n'a pas de pinceau à nettoyer, on n'use pas les pinceaux, c'est très, très pratique. Mais en restauration, on utilise beaucoup ses doigts. Parce que quand on fait une retouche, très souvent, elle est trop. Il y en a un tout petit peu trop avec le pinceau. Et donc on va aller tapoter avec son doigt pour juste faire en sorte que ça s'étale et que ça prenne la forme de la toile. Peindre avec ses doigts, c'est une manière très sensible de peindre et de faire des petits massages sur sa toile. Et donc je continue à faire ça et je trouve ça bien, oui.
1: À ma droite, un cadre est posé face cachée sur la table. Le passe-partout a été enlevé, sans doute un travail en cours. Mais Véronique me raconte qu'elle restaure aussi hors des murs de son atelier.
3: Je partage mon temps cette année avec un gros chantier que j'ai commencé il y a 2 ans avec d'autres personnes qui sont restaurateurs et restauratrices qui se situent dans un château près de Jonzac en Charente. Et dans ce château, il y a des tableaux immenses qu'on ne peut pas emmener dans les ateliers parce qu'ils sont trop grands et parce qu'ils sont trop fixés. Et comme ils sont trop grands, on travaille à plusieurs, avec des échafaudages. On dort aussi sur place, parce qu'eux viennent de Paris, moi d'ici. C'est quand même plus économique. Et on a déjà restauré un des grands tableaux. Ça fait à peu près 6 mètres sur 3. Et il en reste 4. Et je travaille aussi pour une galerie en ce moment, une galerie d'art. Ça, c'est un peu différent. C'est plus du travail sur tous les petits accidents qui peuvent arriver dans une galerie. De transport, d'accrochage, etc.
1: Et tu le disais toi-même, quand tu restaures un tableau pour des particuliers, tu accèdes à l'intimité d'une famille, un héritage, ce qu'ils vont exposer dans leur salon peut-être.
3: Tout à fait.
1: Est-ce qu'il y a une histoire qui t'a marquée en particulier que tu aimerais partager ?
3: Ah oui, il y a longtemps, j'ai rencontré un monsieur qui avait reçu en héritage des tableaux d'un peintre des années 60, un peintre grec habitant à Paris, qui s'appelle Byzantios, un peintre de la Nouvelle Vague. Et c'était un peintre qui travaillait vraiment en croûte, avec des très grosses épaisseurs de peinture, parfois jusqu'à 2 cm d'épaisseur, donc des tableaux qui étaient complètement abstraits. Et vraiment avec de la peinture jetée sur les tableaux, beaucoup de noir, beaucoup de rouge. Et ces tableaux, en fait, à cause de l'épaisseur, c'était énormément craquelé. Et ce monsieur voulait voir s'il y avait une solution, et on en a trouvé une. Donc ces tableaux sont très cotés, en fait. Donc j'avais un peu peur.
1: Il était satisfait, alors.
3: Il était très content, oui. Alors on n'enlève pas toutes les craquelures, mais... Mais parfois, on arrive quand même à avoir de bons résultats. C'est pas souhaitable, hein, d'ailleurs, d'enlever toutes les craquelures. Ça raconte l'histoire du tableau.
1: Alors, je comprends que Véronique ne restaure pas les toiles pour les remettre à neuf. Elle les répare un peu, lit leur histoire et en prend soin. Et je me demande s'il lui est déjà arrivé de ne presque pas intervenir sur une œuvre.
3: Une fois, dans une église, sur un chemin de croix qui était peint au mur, et ce chemin de croix était très usé parce que les gens, en fait, le touchaient avec leurs mains pour prier. Et donc, chaque fois que quelqu'un caressait ce chemin de croix à portée de main, tout le bas du chemin de croix, il manquait les écritures. Et donc, c'était ça l'histoire. Et avec le maire, puisque c'est les mairies qui sont propriétaires des églises, et les prêtres de ce lieu et les fidèles, on a décidé de laisser ce côté usé pour raconter ça, pour dire, ben voilà, pendant tant d'années, les gens, en passant, en priant, ont parfois même embrassé le bas du chemin de croix. Et ça raconte ça, et je trouve que c'est assez, assez joli, en fait, de le laisser. On n'a pas fait de repeint. On a laissé pratiquement en l'état. Ça peut parler aussi d'une autre chose dans notre métier, c'est que je suis une restauratrice, mais une conservatrice aussi. Donc, une partie de notre métier, c'est de conserver les objets dans leur état pour qu'ils ne se dégradent pas plus. Et ça peut être un choix de se dire « je ne fais qu'une conservation en l'état ».
1: Tu racontais cette histoire d'un client qui, en déballant son tableau, avait mis un coup de coup de cutter dans l'emballage et dans la toile.
3: Oui,
1: et te demandait que
3: important.
1: Ça se voit plus du tout. C'était une demande un petit peu impossible à satisfaire.
3: C'est difficile, oui.
1: Tu as des limites, toi, en tant que restauratrice, des choses que tu ne peux pas faire ?
3: Alors, on a déjà une limite qui est une limite déontologique, c'est qu'on ne restaure pas un tableau dont l'artiste est vivant, ou alors on demande sa permission. L'autre limite, c'est qu'on ne, normalement, on ne restaure pas ni ne nettoie un tableau qui a moins de 50 ans. Parce que la peinture, c'est une matière vivante, elle n'a pas complètement séché, elle continue à bouger en fait, et on a calculé que c'était pendant 50 ans. En fait, une peinture, c'est pas juste une peinture, c'est une toile. Donc la toile, ça bouge avec les températures, l'humidité. Cette toile, elle est enduite. avec un enduit qui lui-même peut boucher. Cet enduit, il est de nouveau peint avec une première couche. Il y a pratiquement tout le temps une deuxième couche. Parfois, entre les deux, il y a des vernis intermédiaires. Comme un millefeuille de fines couches, de tas de choses. Lorsque les personnes apportent un tableau, on les fait parler sur leur tableau. D'où il vient? Ça fait longtemps que vous l'avez? Où était-il avant? On essaie de savoir ce qui s'est passé dans la vie de ce tableau. Est-ce qu'il était dans, je sais pas, par exemple, dans une cuisine? C'est très important, par exemple, de savoir que le tableau est dans une cuisine. Tu vois, des huiles, des fumées. Souvent, les personnes ont beaucoup de choses à dire parce que c'est parfois très affectif, un tableau. Après, je n'aime pas travailler chez les gens parce qu'ils sont toujours sur mon dos. Et qu'est-ce que vous faites? Et qu'est-ce que vous avez mis? Et c'est quoi ce produit? Et pourquoi vous faites ça? Donc c'est très compliqué de leur expliquer au fur et à mesure. Moi, j'aime bien travailler le matin de bonne heure, avant l'ouverture de l'atelier, sur la rue.
1: Qu'est-ce que tu ressens quand tu t'attaques à un tableau, quand tu restaures?
3: Déjà un peu de stress, parce que la première chose qu'on fait souvent, c'est qu'on nettoie le tableau. Il n'y a pas beaucoup de danger, mais il faut y aller très très prudemment. Il arrive parfois aussi que le tableau ne nous plaise pas. Moi, ça arrive assez souvent que je trouve que ces tableaux sont pas très très beaux et que je ne les aurai pas chez moi. Mais bon, on l'apprivoise en fait, le tableau. Parfois, celui qu'on ne trouvait pas terrible, bien au fur et à mesure, on apprend à le connaître et à l'aimer et à le trouver bien finalement. Ça arrive très souvent, ça. Et il y a de nouveau un petit moment un petit peu tendu, un moment où les personnes viennent chercher leur tableau. Parce que parfois, il y a un peu un décalage entre ce qu'ils avaient imaginé que je ferais. Par exemple, remise à neuf complet d'un tableau. Et ce petit décalage, ben, il faut parfois l'expliquer. Voilà, en disant, maintenant, là, je ne suis pas allée si loin parce que votre tableau, du coup, il perdrait de son charme. Mais dans l'ensemble, les gens sont plutôt satisfaits.
1: Tu as un petit peu déjà répondu à cette question. Je me demandais, est-ce que tu penses qu'il faut aimer une œuvre pour bien la restaurer?
3: Non, je ne crois pas. Je crois pas, parce qu'en fait, c'est un métier qui est quand même très technique. C'est pas le sujet, en fait. Tu vois, c'est pas le sujet. On pourrait presque ne pas être artiste, en fait. Plutôt historien de l'art. Parce qu'en fait, ce qu'on fait, c'est très servile, en fait. On est au service de cette œuvre.
1: Quand est-ce que tu sais que la restauration est finie?
3: Ah, grande question. Mais si je suis toute seule, je le sais mieux que si je travaille avec d'autres personnes. Moi, je suis quelqu'un qui est pour l'intervention minimum. C'est un peu une école dans la restauration de tableaux. Ça ne veut pas dire qu'on est paresseux et qu'on ne travaille pas. Hein. Mais ça veut dire qu'il faut toujours être vigilant à ce que le tableau ne soit pas un nouveau tableau, mais que ce soit ce tableau dans son histoire et qu'il n'ait pas l'air clinquant neuf. Une restauration, l'idéal, c'est que ça se voit le moins possible, voire que ça ne se voit pas. Mais ce n'est pas quelque chose qu'on dissimule. Ça fait partie de l'histoire. Aujourd'hui, on est plus dans une mouvance où on va faire en sorte que la restauration, pas se voit, mais qu'elle existe et qu'elle se raconte. On ne va pas refaire le tableau.
1: Par quel mot tu remplacerais le verbe « restaurer » s'il n'existait pas dans le dictionnaire?
3: Peut-être par le mot « penser » avec un « a ». Il est proche de la médecine, il est proche de ce qu'on fait, je pense, oui.
1: Parce que les tableaux, les œuvres que tu restaures ont des blessures?
3: Voilà, c'est plus, moi je considère plutôt comme des blessures du temps, oui.
1: Le tout premier tableau que j'ai peint était une reproduction d'un des portraits de Modigliani, celui de Jeanne Hébuterne, modèle du peintre. Véronique vient justement de vendre une reproduction faite par ses soins d'un portrait d'Anas Borowska à la manière de Modigliani. Alors je lui demande, pourquoi les femmes du peintre italien ont-elles les yeux si vides?
3: Alors, j'avais cherché un petit peu, et en fait, c'est une manière aussi de s'identifier davantage à ces femmes, et aussi une manière de montrer plutôt quelque chose d'intérieur. Et après, j'aime bien aussi chez Modigliani, parce que les femmes qu'il peint ne sourient pas, et on attend toujours d'une femme qu'elle soit belle et qu'elle sourie sur les tableaux ou sur les photos. Et là, parfois, elles font un peu la gueule, et je me dis que ça fait du bien.
1: À bientôt pour un nouveau portrait sensible.

On est en 1975. Dans le Live at Gordon's Live Foot Home, Joni Mitchell est en compagnie de Bob Dylan et Roger McGuinn, leader de The Byrds. Elle interprète Coyote, une chanson à propos d'une relation avec un homme marié qui sortira l'année suivante sur l'album Ejira. Un album à la croisée des genres avec des influences jazz, folk et rock, mais aussi la présence d'instruments plus atypiques, comme un ukulélé, mais aussi des percussions africaines et ce qui nous intéressera dans cette chronique, chers auditeuristes, un dulcimer. Mais avant ça, parlons de sa guitare et de ce qui fait le jeu Joni Mitchell. Celle qu'on appelait la Bob Dylan Lady, malgré une profonde antipathie à l'égard du Big D. Elle dira à propos de lui, il ne sait pas jouer de la guitare et il empeste d'alcool car il ne se brosse jamais les dents. Alors cette association vient sûrement du style changeant de Joni, le passage de la folk à l'électrique et les fréquentations communes puisqu'elles étaient tous les deux programmées au festival de folk de Newport. Toutefois, et c'est ce qu'on entend dans ce live, Joni prend le lead non seulement par la voix mais aussi par ses rythmiques qui se démarquent du style plus commun de l'époque. Mais c'est aussi son accordage qui change. Nous l'avons vu dans l'épisode sur Elizabeth Libacotten, un accordage c'est ce qui fait qu'une note est juste. Sur certains instruments, il faut faire chauffer, calibrer. On donne le la dans un orchestre comme une note de référence avec une fréquence internationale de 440 Hz pour s'étalonner. Pour la guitare, c'est la tension entre les cordes qui donne la note juste. Mais pour chaque corde, on peut choisir la note qui donne son nom à la corde. Quand celle-ci est jouée sans appuyer sur le manche, on dit à vide. L'accordage standard, c'est donc mi, la, ré, sol, si, mi. C'est de l'accordage dont dépend chaque diagramme d'accord en le changeant. On doit donc réapprendre à se repérer sur le manche. Certains guitaristes ont des accordages signatures. On peut parler du drop D, drop ré, qui change la corde la plus grave en la faisant passer du mi au ré pour ajouter un côté basse à la guitare. On peut citer parmi ses utilisateurs Neil Young par exemple. Dans notre cas, c'est différent, puisque là encore, d'un morceau à l'autre, elle change d'accordage, de tuning en anglais, et change à l'inverse du drop D la quasi-totalité des cordes. Cela donne au morceau un côté plus planant, plus riche, qu'on pourrait trouver sur une guitare à 12 cordes.

celle-ci, puisque cet instrument date du Moyen Âge et qu'on le retrouve dans différentes cultures comme chez les Appalaches, celui qu'emprunte Joni Mitchell sur l'album Blue. En vieux français, le nom de dulce mel, dulce mele, douce mel ou dulce melos en latin signifie douce mélodie, terme en adéquation avec le son qu'il produisait. Par déformation phonétique, les anglophones du Moyen-Âge ont modifié le nom Dulcimer en Dulcimer. Je ne pouvais pas terminer cette chronique sans vous faire écouter California, un de mes titres préférés de Joni Mitchell, où elle utilise en live son Dulcimer pour la BBC en 1970.

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La chevauchée des Valkyries. C'est un célèbre extrait de l'opéra La Valkyrie, le second opéra de la tétralogie L'anneau du Nibelung du compositeur allemand Richard Wagner. Elle correspond au prélude et au premier air du dernier acte. Il est baptisé grâce au nom des Valkyries, guerrières des mythologies germaniques et nordiques. Elle est remarquée par sa dimension épique mais aussi exaltée, grandiose et tragique à la fois. Elle est l'un des morceaux les plus célèbres de la tétralogie, de l'œuvre du compositeur et du répertoire de la musique savante. Le leitmotiv de la chevauchée est composé par Wagner en juillet 1851, mais l'extrait apparaît sous sa forme complète en 1854 avec sa première orchestration en 1856. La pièce est jouée pour la première fois en juin 1870 lors de la création de l'opéra La Valkyrie à l'opéra d'État de Munich à la demande du roi Louis II de Bavière, important mécène, protecteur, admirateur du compositeur. À la suite de cette représentation, souhaitant ne représenter cet opéra que lorsqu'il sera fini, Wagner impose un embargo sur toute reprise en version de concert jusqu'à la création par lui-même de la tétralogie complète au Festival de Bayreuth en 1876, festival fondé par lui-même pour cette occasion. Elle devient l'une des musiques de films les plus célèbres de l'histoire du cinéma en 1979 en accompagnant un raid américain d'hélicoptères d'attaque de la guerre du Vietnam dans le film de Francis Ford Coppola, Apocalypse Now.

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7: Nous allons nous intéresser à la nouvelle vague, ce qu'a apporté la nouvelle vague. C'était une révolution, cette nouvelle vague, Jean-Paul.
8: Oui, mais avant de parler de nouvelle vague, je crois qu'il faudrait parler... Alors, il faut d'abord la resituer.
7: De l'ancienne vague, alors.
8: Oui, tout à fait, si on peut dire. Elle arrive en 1900, on va dire fin des années 50. Et le film emblématique, c'est Abou Tchouf, qui date de 1959. Il faut parler, alors ce qu'on n'a jamais appelé l'ancienne vague...
7: Non, c'était qui... pour rire.
8: Oui, oui, tout à fait, mais qui était le cinéma classique français. C'était le cinéma qui décrivait les milieux populaires, un cinéma naturaliste. Alors, il y avait... plusieurs genres. Il y avait des comédies, il y avait des films policiers, il y avait des films sentimentaux, voilà. Mais ça, c'était l'identité du cinéma français. Le cinéma français était très caractérisé par la prédominance du réalisateur, et il y avait le réalisateur, mais il y avait malgré tout dans ce cinéma classique français de grands scénaristes et de grands dialoguistes. Il y avait même beaucoup de binômes. Carnet-Prévert, par exemple, bon, c'était un réalisateur, mais il y a eu aussi Bost et Orange. Mais le cinéma français privilégiait toujours le réalisateur. Les années 60, c'est les années de la modernisation, c'est 15 ans après l'après-guerre. La France se modernise comme tout le monde et apparaissent des jeunes générations qui avait envie de faire du cinéma, mais c'est pas toujours facile de pénétrer un milieu très installé comme était le cinéma classique français. A émané, il y a eu plusieurs conjonctions. Alors, la nouvelle vague, les réalisateurs sont partis de la critique. C'était des critiques et le journal emblématique, c'était les Cahiers du cinéma. Et ils avaient envie de faire du cinéma. Les moyens techniques ayant évolué, les caméras étaient beaucoup plus légères, le matériel était beaucoup plus maniable et ils se sont beaucoup déplacés dans les décors naturels, c'est-à-dire qu'ils ont quitté la lourdeur du studio. Ils n'ont pas été les premiers, c'est ce qu'a fait le néo-réalisme italien dans d'autres circonstances. C'était l'après-guerre, l'Italie était tout à reconstruire, mais le principe a ressurgi. Et donc ça a créé un nouveau style de cinéma et ça a surtout fait émaner de nouveaux réalisateurs. Alors beaucoup de techniciens aussi, de caméramen venaient du reportage. Et donc ça a amené une autre manière de filmer, notamment Raoul Coutard qui était l'opérateur de Jean-Luc Godard pour À bout de souffle et pour Le Mépris aussi. Raoul Coutard était un correspondant de guerre, il avait notamment filmé la guerre d'Indochine. Voilà, donc toutes ces circonstances, on dit toujours qu'une nouvelle vague, comme ça a été le cas dans les pays de l'Est dans les années 60, comme le cinéma nouveau brésilien, il faut qu'il y ait une période sociopolitique favorable et il faut qu'il y ait les gens prêts. Voilà, il faut les deux. Ces réalisateurs comme Godard, Truffaut, Romère, Claude Chabrol, venant de la critique, ont nettement privilégié la position de force du réalisateur, ce qui a minimisé le rôle du scénariste. Je crois savoir que le scénario d'À bout de souffle, qui est attribué à François Truffaut, il devait tenir en une demi-page. Et je pense que c'est ce qui a permis cette émanation de la nouvelle vague, qui bien sûr a eu un succès. Et ce modèle français, ce fameux modèle français, je pense, a séduit le monde entier. Dans chaque pays, il a été adapté à l'environnement du pays et aux aspirations des jeunes réalisateurs des pays en question.
7: L'idée, c'était aussi de donner un grand coup de pied dans la fourmilière, essayer de casser les codes aussi, non ?
8: Oui, mais je ne sais pas si c'était une idée au sens de révolution. Parce qu'il y a eu la dimension économique aussi. Comme il y avait un moindre coût des films, après, le monde de la production s'y intéressait. Et je dirais que la nouvelle vague aux États-Unis aussi, mais elle est apparue beaucoup plus tard, avec le nouvel Hollywood. Les films étant moins chers aussi, les producteurs américains se sont aperçus qu'avec des coûts moindres, ils faisaient autant de succès. Donc ça a été un peu le même rapport au niveau de la nouvelle vague. Au niveau du coup de pied dans la fourmilière, moi, ce que je reconnais à la nouvelle vague française, elle a amené d'autres choses. Elle a affirmé ses points de vue, mais elle n'a pas tué le cinéma classique français. Le cinéma classique français a continué à exister en parallèle.
0: C'est fascinant la façon, ce que tu disais, hein, la façon dont une nouvelle vague arrive, la française comme d'autres. La française a eu, il se trouve qu'effectivement, elle a eu une importance ultra majeure hein, sur tout ce qu'il y a eu après. Elle a eu une position particulière. Mais c'est vrai qu'il faut beaucoup de choses, il faut plusieurs ingrédients. Et effectivement, il y a cette, la nouvelle vague française, elle arrive au moment où en France, il y a une fracture générationnelle globale. Parce que d'un côté, il y a la France gaulliste, il y a la génération qui n'est pas encore celle de 68, mais qui prépare
8: je pense
0: ça.
8: Que ce qui est je te coupe là, oui. Mais ce qui est important, c'est que c'est la génération de la guerre d'Algérie.
0: Mais c'est ça.
8: Et ça, ça a joué aussi
0: c'est
8: un
0: ça.
8: Grand...
0: Il y a eu le problème algérien. Oui. Et c'est vrai que la guerre d'Algérie, c'est... Et tu vois, tu disais que le nouvel Hollywood arrive un peu après dans la foulée. Le nouvel Hollywood arrive au moment où aux États-Unis, il y a la guerre du Vietnam.
8: Le Vietnam, exactement.
0: Et il y a la même fracture générationnelle qui se passe à ce moment-là. Donc effectivement, il faut que sur le plan politique... Il y ait des choses comme ça. Il faut qu'il y ait du nouveau matériel, effectivement, qui arrive oui. avec de nouvelles façons de faire pour que ce soit plus léger et plus facile à produire. Il faut qu'il y ait une génération de cinéastes qui soit là pour assurer le coup. Il faut un certain nombre de choses comme ça. Et la nouvelle vague française a croisé tout ça assez formidablement. Et effectivement, ça a fait émaner le nouvel Hollywood. Ça a fait émaner une nouvelle vague japonaise un peu plus tard qui aurait, elle, pour le coup... pour des questions politiques, là encore, a été la jeunesse de, un peu contestataire de l'époque a été réprimée de façon beaucoup plus dure qu'en France et qu'aux États-Unis, les manifestations de la jeunesse. Et du coup, la nouvelle vague cinématographique, elle a été, ils ont tenté de la brimer de façon beaucoup plus dure aussi. C'était pas évident pour Oshima, pour cette génération-là, de faire leur film. Il y avait la censure jouait difficilement. La censure, ça a été compliqué en France aussi. Godard a eu du mal avec
8: compliqué.
0: La censure.
8: N'oublions pas la religieuse de Jacques Rivette. C'est 1966, film interdit et qui avait fait une polémique. Jacques Rivette est issu de la Nouvelle Vague et une grande figure de la Nouvelle Vague, mais qui est resté dans les milieux cinématographiques, dans les milieux cinéphiles, qui n'a pas eu le... Ses films ont eu du succès, ses films sont sortis, ses films ont été reconnus. Il n'a pas été la vedette qu'a été Jean-Luc Godard.
7: Justement, est-ce qu'on peut se demander si c'est un cinéma populaire ou plus intellectuel ?
8: Il y a eu les deux.
0: C'est ça.
7: Mais ce qui reste dans l'inconscient collectif aujourd'hui ?
0: Alors là, moi, je peux me permettre, il y a un truc, dans tout cette espèce de feuilletage dont on a parlé, le côté sociopolitique, le côté production matérielle, il y a un truc, c'est que la nouvelle vague française, et c'est ça aussi, la nouvelle vague française arrive au moment, effectivement, elle a été le déclencheur assez fracassant de la modernité au cinéma. On ne tue jamais le classicisme, de toute façon. Le classicisme est un truc qui est toujours là en fond, qui revient, parce que justement, le cinéma populaire et le cinéma de ce qu'on appelle de divertissement, il prend toujours la forme classique. Mais quand la modernité arrive, sur le moment, c'est très populaire, parce qu'une jeunesse s'y reconnaît, parce que le côté on rue dans les brancards, et politiquement, et vis-à-vis de la génération d'avant, etc., et ben, la jeunesse saisit cette modernité, donc c'est très populaire. Mais la modernité, après coup, avec les années, est vue comme quelque chose de très intellectuel, et de très... ça vieillit pas toujours bien, la modernité, je veux dire, c'est ça. Et donc, effectivement, Godard, à l'époque, est une superstar. Auprès des jeunes cinéastes. Brian De Palma disait à l'époque, quand on était jeunes, on voulait tous être Jean-Luc Godard. Ce que les nouvelles générations après ont retenu de Godard dans les années 90, 2000, 2010, et ben c'est quelque chose de finalement très abstrait, de pas évident à regarder, de pas évident à comprendre, etc. Simplement parce que on n'était plus à la même époque et qu'il faut faire un petit travail d'historien, de contextualisation pour comprendre ce que ça a été à cette époque-là. Ça mute avec les années, ce genre de cinéma.
8: Les cinéastes, par exemple, ils sont aussi, eux, revenus vers le classique. Alors peut-être moins Jean-Luc Godard, mais par exemple François Truffaut, est revenu vers le classique. Et ils ont travaillé avec des scénaristes aussi.
0: Oui.
8: Voilà, c'est-à-dire qu'ils n'ont pas tué les scénaristes non plus. Et Claude Chabrol, par exemple, qui lui était peut-être moins, on va dire, révolutionnaire, entre guillemets, Il était plus frondeur, moi je dirais, plus provocateur quand on reprend au beau Serge, au cousin. Mais il était devenu très, très classique. Je veux dire, il a fait un peu, je trouve que Claude Chabrol était un peu le lien en parallèle. Il a fait le lien avec ce dont on parlait dans la voiture tout à l'heure, Claude Sautet, oui, Pierre Granier de Fer, avec ce cinéma des années 70 qui a perduré le cinéma classique français en apportant aussi leur modernité. Un Pierre Granier de Fer avait son originalité dans sa manière de filmer.
0: Et puis là, on parle vraiment de réalisateur, mais effectivement, si on commence à prendre la Nouvelle Vague et le cinéma classique de l'époque, la Nouvelle Vague a amené une nouvelle génération d'acteurs qui est venue par la Nouvelle Vague. Jean-Paul Belmondo,
8: oui.
0: Il commence avec Godard, mais en même temps, il fait Philippe de Broca, et puis ça va devenir un héros du cinéma classique et du polar. Les techniciens, les gens comme Raoul Coutard, comme autre chef opérateur
8: Henri Decaë,
0: c'est des gens qui ont travaillé avec la Nouvelle Vague, mais qui bossaient aussi avec Melville, qui bossaient aussi avec Gérard Houry parfois, enfin avec des gens qui n'ont rien à voir et qui sont beaucoup plus dans le cinéma classique. Donc tout ça, on ne peut pas réduire, disons, des techniciens, des acteurs, voire des réalisateurs à une espèce de genre et d'époque. Ça émerge à ce moment-là, mais après ça se dispatche, quoi.
8: Et pareil aux États-Unis, quand Francis Ford Coppola fait Les gens de la pluie avec James Caan et Shirley Knight, eux-mêmes issus de l'Actor Studio, on retrouve Marlon Brando, on le retrouve James Caan, on le retrouve dans Le Parrain, et on le retrouve aussi dans Apocalypse Now.
0: Ouais.
8: Et c'est des films les retrouve très différents, quoi. C'est des blockbusters en termes d'importance économique. Oui, tout à fait. Tout à fait.
0: Et alors, tu disais effectivement que la Nouvelle Vague arrive aussi parce que à la production, on se rend compte qu'on peut faire des succès en payant pas cher.
8: Oui.
0: Et le nouvel Hollywood, pareil. Et précisément, la preuve de ça, c'est que ce qui a, entre guillemets, tué un peu la génération, enfin le type de cinéma nouvel Hollywood, c'est quand ces réalisateurs-là du nouvel Hollywood ont commencé à avoir la folie des grandeurs et à faire des films très chers qui rapportaient moins.
8: Et là, ils étaient eux-mêmes leurs propres producteurs.
0: Et là, effectivement, quand ça commence à couler des financements, et ben, là, on repasse au cinéma classique, quoi.

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Bonjour et soyez les bienvenus dans Rien à dire. J'espère que vous vous y sentirez à l'aise, libre, confortable. Attention, question de rapidité. Pour quelqu'un de mon âge, je suis né en 1977, ce seul accord, c'est moins d'une seule seconde de musique. Son à tel point iconique, un tel repère générationnel qu'il est inutile d'en écouter plus. Cette seule seconde, c'est une infinité de choses. Le lycée, l'adolescence, l'espoir et le désespoir. Beaucoup de sentiments contradictoires auxquels on repense avec une certaine nostalgie, une certaine mélancolie. Je vous invite d'ailleurs à aller voir la différence entre les mots nostalgie et mélancolie dans un dictionnaire, c'est assez intéressant. On a lu, vu et entendu suffisamment de choses sur Kurt Cobain et Nirvana, inutile de vous refaire l'article là-dessus. Je vais plutôt vous raconter mon aventure personnelle. J'ai eu la chance de voir Nirvana en concert le 14 février 1994 au Zénith de Paris. À un peu moins de 17 ans, ce n'était pas rien. Habitant dans le Berry, mes parents avaient été ok pour me payer le billet, le train et me faire rater une journée de lycée exprès pour que je puisse y assister. Passé l'excitation de la préparation, du voyage, de l'avant en général, je me souviens avoir été désagréablement surpris par le concert. Je me souviens très bien m'être dit que Kurt Cobain ne semblait pas à son aise, n'avait pas l'air de passer un moment agréable. Pire, au fond, il semblait déçu par son public, blasé de jouer devant des gens qui étaient fans de lui de manière aussi inconditionnelle, comme s'il aurait préféré devoir faire ses preuves à chaque chanson, alors que là, la moindre intro du titre suivant était accueillie comme un but dans un stade de football. J'étais parti de là-bas avec un sentiment mitigé, une petite voix intérieure me disant « Quand même, t'es monté à Paris voir Nirvana en concert, c'est incroyable. » Mais une autre partie plus réfléchie de moi-même me disant que je venais de participer à un genre d'immense mascarade. Le suicide de Kurt Cobain, un mois et demi après ce concert, ne m'a ni particulièrement ému, ni réellement surpris. Et finalement, quand je dois repenser à tout ça, j'éprouve plus de nostalgie ou de mélancolie en me revoyant seul dans ma chambre d'adolescent à écouter cela religieusement dans mon Walkman à cassette, plutôt que de repenser à cette soirée Porte de la Villette où il était pourtant en face de moi. On va écouter ensemble All Apologies, dernière chanson du dernier album de Nirvana, où Kurt semble nous demander pardon, pardon de nous avoir ainsi abandonnés, de ne pas avoir su être ce leader de toute une génération, de ne pas avoir su endosser ce costume.

On va écouter maintenant une chanson que j'adore, un truc très pop, très dansant, très dandy, Eros Automatique par Lafayette. Morceau issu du très bon album Les Dessous Féminins en 2000.

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0: C'était donc Eros Automatique par Lafayette. Et ce que j'aime bien faire, moi, c'est que quand j'aime bien un morceau, bah, j'aime bien aller essayer de le rejouer. Eros Automatique. Ah, non, c'est pas ça. Eros Automatique. Non plus. Bon, alors, j'ai cherché un peu et j'ai fini par trouver. Eros Automatique. Un petit accord septième diminué. Après ça continue. Et là. Un autre. Donc je me suis dit des accords compliqués comme ça dans un morceau un peu pop dansant, c'est pas banal. Je vais appeler Frédéric, le compositeur de cette chanson, Lafayette, et je vais lui poser la question.
1: Frédéric, bonjour, merci de me répondre.
2: Bonjour Thomas, merci de me questionner.
1: Alors, j'ai une question assez précise en fait. On vient d'écouter ce morceau que j'aime beaucoup qui s'appelle Eros Automatique. Et je voulais savoir, est-ce que c'était une volonté particulière d'envoyer un accord de ré dièse diminué, un truc un peu dansant, ça me semblait assez singulier en fait.
2: Ouais, c'est vrai, je vois ce que tu veux dire. Je crois qu'il y a même un semi-diminué après, dans mon souvenir. Bah, écoute, moi, en général, j'aime bien les suites d'accords, en fait, les suites harmoniques. Et j'ai un petit faible pour l'accord diminué. Je sais pas s'il y avait une volonté particulière sur un truc de son de mettre un accord diminué, mais je trouvais que c'était justement un peu le truc du morceau, c'est que c'était et dansant et avec des accords, on va dire, un peu moins sunshine, un peu moins peut-être attendu dans ce style de morceaux un peu dansant, 120 BPM.
1: T'as dû étudier la musique, un peu le piano classique, j'imagine?
2: Non, en fait, j'ai surtout appris tout seul, mais c'est juste, je sais pas. En fait, avant, effectivement, quand j'écoutais les morceaux classiques, souvent, au début, sans le comprendre, mon oreille était toujours attirée par ces accords, et un jour, j'ai compris juste que c'était les diminués. Et je les utilise pas mal, en fait, c'est vrai. Je sais pas, ils ont un truc un peu émouvant, je trouve. Un peu triste, mais en même temps qui tend un peu, je sais pas. J'aime bien cet accord. Souvent, quand je compose, je tombe dessus, en fait. Je l'entends et je me dis, ah, c'est maintenant. Il est là, faut le mettre là. Bah, je sais pas, ouais, j'aime bien la couleur de l'accord, en fait. Je peux pas te dire. Après, c'est les goûts et les couleurs, quoi. Mais en tout cas, moi, c'est un accord que j'aime bien. Et c'est vrai que je l'utilise pas mal.
1: Merci Frédéric d'avoir pris quelques minutes pour répondre à mes questions. Mais on parle, conséquence, il ne me reste que peu de temps pour finir l'émission. Peut-on faire un bon morceau en moins de 2 minutes? Vaste débat, mais je dirais assurément oui. C'est ce que nous prouve ici le duo de Denver, Colorado, tennis, comme le sport. Avec ce morceau d'1 minute 49, datant de 2014, Wounded Heart.

0: rien à dire, c'est fini pour aujourd'hui, en espérant qu'on aura su vous redonner l'envie, l'envie d'avoir envie. À la semaine prochaine.
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0: C'est dur de généraliser, parce que si tu retiens que les locomotives, c'est vraiment hypocrite, parce qu'il y a tellement de commerciaux avec leurs fichiers Excel qui attendent que des objectifs. Mais en même temps, si tu prends que les franchises, tu mets de côté aussi ces locomotives qui bossent pas comme ça. Donc c'est un sujet qui est un peu touchy, quoi.
1: Bah, en plus, aujourd'hui, les remakes, ça sert surtout, alors pas forcément à jouer sur la corde nostalgique, c'est vendu comme ça, mais pour les éditeurs et les producteurs, c'est pour mettre le doigt dans l'eau, pour voir ce que ça va donner, pour éventuellement faire une suite. C'est pour ça qu'il y a eu, Konami a fait le remake de Silent Hill 2, pour voir si ça marchait, pour voir si ensuite ça allait donner de nouveaux Silent Hill, ou en tout cas qu'il y avait des nouveaux trucs dans l'horreur. Là, je pense que pareil, toujours Konami avec Metal Gear Solid, le remake du 3. Est-ce qu'ils ont dans les cartons de peut-être faire un nouveau Metal Gear avec le retour d'Hideo Kojima? Il y a plein de rumeurs là-dessus. Mais en tout cas, c'est pour voir si ça aboutit là-dessus. Donc, c'est-à-dire que les gros studios, les gros AAA, prennent même plus de risques et d'initiatives en lançant des trucs ou ressusciter des licences ou j'en sais rien, ou en faire de nouvelles. C'est, on va d'abord faire un remake, on voit si ça marche, pour faire une pseudo-nouveauté avec des énormes guillemets, ou une suite, ou peu importe quoi.
0: Écoute, j'ai en marge de la promotion de Metal Gear 3, ce qu'a dit Hideo Kojima, je ne veux pas dire jamais, ça n'arrivera jamais, mais quand même on n'en est pas loin.
1: Bah, c'est ça, voilà. Super, le retour avec de Kojima.
2: Nintendo, eux, ils disent qu'on peut mettre de l'argent dans un jeu, mais il ne faut pas que le développement dure trop longtemps.
3: D'où le fait que leurs jeux sont du recyclage, parce que alors même si en effet on peut saluer le petit artisan japonais quand on parle de Nintendo,
2: oui, mais
3: etc.
2: Heureusement qu'il est encore là, Nintendo, quand même.
3: Alors heureusement, oui, mais il y a eu quand même de gros abus. La sortie du dernier Pokémon et enfin le précédent était déjà une honte, mais là je pense qu'on a passé un palier quand même dans le foutage de gueule clairement de ce qu'on peut attendre de ce qui est censé être une licence plus que locomotive de Nintendo. Et c'est d'autant plus dommageable quand on voit le dernier Donkey Kong qui visiblement, alors j'y ai pas joué, mais j'ai des gens qui me disent bah, écoute, il est incroyable, ça fait longtemps qu'on n'avait pas joué à un Donkey Kong avec de nouvelles idées, avec de nouvelles choses en termes de plateforme, etc. Alors le Mario Kart, alors j'ai vu qu'il y avait un côté mi-figue mi-raisin, certains trouvent que bon, ça ne révolutionne pas tellement que ça, le fait que ce soit un monde ouvert, etc. D'autres disent que en fait ça change quand même la perception qu'on a au niveau du jeu. Nintendo, je trouve que le monde fait quand même le moindre effort. Et puis surtout, il y a des studios qui ont essayé de faire des nouveautés, qui ont essayé de lancer de nouvelles licences, et des fois ça ne marche pas. Et donc je pense qu'en effet, vu qu'on est maintenant dans une industrie qui donc doit avoir une rentabilité, qui donc doit rassurer les actionnaires, ben en effet, pour rassurer les actionnaires et pour avoir une certaine rentabilité assurée, ben il y a des recettes qui marchent, il y a des recettes qui fonctionnent, qui fonctionneront toujours. Et donc à ce moment-là, ça pose la question de peut-être la responsabilité du consommateur de se dire ok, est-ce que je suis content à manger ma petite madeleine de Proust tous les ans ou tous les deux ans en jouant à la même chose, ou alors est-ce que moi-même j'essaie d'expérimenter ailleurs, mais je l'inclus pour moi aussi. Hein. Enfin moi par exemple j'aime bien les RPG tour par tour à l'ancienne. En effet, je suis amateur de Clair Obscur, je suis amateur de Persona 5, etc. Mais est-ce que j'ai envie de sortir de ma zone de confort? Non, parce que j'ai ma petite madeleine de Proust et j'ai pas trop envie d'aller jouer à autre chose.
2: Arnaud,
0: moi je suis pas d'accord avec toi Nico, avec ce que tu viens de dire, puisque tu as dit heureusement qu'ils sont là Nintendo, et justement, oui. Justement j'étais en train de mûrir un truc dans ma tête quand tu as dit ça, c'était si le AAA était un objet, ça serait une Nintendo, parce que ils recyclent les mêmes jeux depuis les années 80, exactement.
2: Et ils font quoi les autres?
0: Ah ben, attends, aujourd'hui
4: ils sont plus jeunes,
0: même,
4: les années 2000.
0: Aujourd'hui, les nouvelles idées, elles sont plus sur PC, donc j'inclus PC, Xbox et PlayStation quand même. Enfin, et la Switch 2 a au moins 5 ans de retard. Et en plus, c'est aggravé par le fait que Nintendo, ils sortent les mêmes franchises encore et encore. Donkey Kong, bon, je crois que j'ai joué à Donkey Kong quand j'avais 6 ans dans des bars. Je vois pas trop la différence aujourd'hui. Les Super Mario, bon, n'en parlons pas. Les Mario Kart, puisqu'on en parlait, Techniquement, je vois pas la différence avec la Super NES.
4: Arrête, on dirait Nico qui
0: parle. Le concept est

0: Le même, d'accord. Il n'y a rien de changé, quasi.
1: Bon, allez. En fait, je dis la même chose que toi. Tu vois, on est quand même raccord.
2: Non, mais en débroussaillant la mauvaise foi, j'arrive à comprendre.
1: Ce que Nintendo, quand je dis heureusement qu'il y a Nintendo, pour moi, incarne quand même une certaine façon de faire des jeux vidéo. Voilà. Où c'est quand même, on va dire, pas forcément. De l'étalage de technologie, voilà, parce que quand tu joues à Mario Kart, eh bien il va être juste un petit peu plus beau que le précédent, mais je veux dire, ça remet pas à plat toute l'industrie du jeu vidéo quand ça sort, mais c'est bien parce qu'on n'est pas dans une course effrénée à l'innovation visuelle, etc. Moi, ça me dérange pas du tout qu'une Switch 2 soit aux fraises techniquement, sachant que c'est quand même les seules consoles, je trouve, les Nintendo, où en fait ça fait le lien possible avec plusieurs générations de jeux.
3: Puis elle n'est pas tant aux fraises pour une console portable, c'est ça aussi fort maintenant.
1: Voilà, il y a le côté portable, etc. Ouais, mais... Et l'innovation, elle est quand même dans le hardware chez Nintendo, puisque c'est chaque fois qu'ils essaient de trouver des nouvelles façons de jouer. Quand ils ont sorti la Switch, c'est quand même... La deuxième, parce que Sega avait fait ça bien avant. Mais
4: évidemment.
1: Qui a fait une portable et une console de salon en même temps. La Wii, c'était aussi une nouvelle façon de jouer. Ils essaient toujours de trouver quand même des petites idées. La 3D relief, par exemple, ou des choses comme ça.
0: Ouais, mais là où je vois du cynisme aujourd'hui, du cynisme AAA, c'est que la Switch 2 n'offre aucune amélioration par rapport à la Switch dans le concept.
1: Dans le concept, je suis d'accord avec toi.
0: Et ensuite, ils surfent sur des idées qu'ils ont eues il y a 40 ans et ils font rien de nouveau. Ils engrangent juste l'argent. Et avec un truc qui... voilà, ils se sont mis dans une bulle, une auto-bulle, où les gens, ils ont des Nintendo... Et ils savent qu'ils vont racheter des Nintendo après, ils ont plus ce risque-là, et donc ils font plus d'efforts. Le Pokémon qui vient de sortir, ça pourrait être un jeu mobile, c'est à peu près ça la force d'exploitation. Voilà, il y a un cynisme aussi vis-à-vis de ça. Et comme je considère qu'il y a l'argent derrière, et donc c'est pas un manque de moyens, pour moi c'est quand même du cynisme commercial.
1: Pour moi, c'est essayer de toucher à chaque fois une nouvelle génération de joueurs, à chaque génération de consoles. Et donc, en fait, c'est l'éternel recommencement pour moi. Ils repartent à zéro à chaque fois avec la nouvelle génération. Ils ressortent le même jeu, mais différent, pour toucher et s'adapter à une nouvelle génération de joueurs.
3: C'est vrai qu'ils ont cette philosophie.
0: Mais l'innovation technique que peut avoir la PS5 ou les PC, c'est aussi le respect du joueur, d'avancer avec son temps aussi, à pouvoir se permettre plus de trucs parce que tu peux faire plus. Et les mondes ouverts, c'est ça. C'est quand tu pouvais faire plus, mettre plus de trucs sur un jeu, etc. Et il y a eu plus de possibilités pour le joueur. Et c'est là où je trouve Nintendo un peu léger, quoi.
1: Léo, et on finit avec toi.
2: Après, ça, c'est quelque chose qu'on peut reprocher à tous les types de jeux vidéo, pas forcément les AAA. Tu prends des excellents studios indépendants, ils vont prendre une formule qui a marché, ils vont faire une suite, ce sera exactement le même jeu, un peu plus long, beaucoup plus attendu, Silksong. Mais est-ce... Et ça en fait pas des plus mauvais jeux. Après, pour boucler vraiment sur ce que disait Zerator, pour la provoque, j'espère, il faut arrêter avec les AAA, mais dans ces cas-là, qu'est-ce qui reste? Il reste que les indépendants qui s'auto-bouffent entre eux. On parle d'Indiepocalypse, tellement il y a de jeux indépendants qui sortent, qui n'ont pas de visibilité, qui marchent pas. Et dans ces indépendants-là, t'en as une pincée qui font vraiment de la nouveauté, telle qu'on en parle depuis tout à l'heure, où tu dis, j'ai jamais joué à ça, j'ai jamais vu cette idée dans un jeu vidéo. Parfois, c'est des jeux qui durent 2 heures, 5 heures, mais tu auras joué quand même. Ça a le mérite d'exister, ça a le mérite d'être oublié instantanément, parce que ce sera chassé par la prochaine sortie. Ça, c'est aussi bien les AAA que les indépendants, quoi.
1: Moi, je dis, il faut qu'on revienne en 1992.
4: Oh là là !
5: La chronique... musicale.
1: Alors la chronique musicale est aussi une preview, puisque, je me lance dans la preview, ça m'arrive pas souvent, mais vous allez comprendre. Donc le 30 octobre prochain, donc c'est dans quelques jours, hein, il faut s'armer de patience, mais très peu de patience, puisqu'il y a Mortal Kombat Legacy Collection qui va sortir, qui est une compilation des vieux Mortal Kombat. Il y aura Mortal Kombat 1, 2, 3, Ultimate Mortal Kombat 3 aussi, Mortal Kombat Trilogy, on va dire tous les épisodes qui étaient en 2D de profil. Voilà.
3: FMV. Enfin, avec la pixelisation des acteurs dedans.
1: Avec les personnages
3: dedans.
1: Pixelisés, enfin, c'est des acteurs qui étaient filmés et digitalisés et pixelisés. Et ça, c'était la nouveauté, c'était une innovation visuelle en 1992 quand le jeu est sorti, puisque personne ne faisait ça à cette époque-là. Et donc, du coup, ça apportait un peu plus de réalisme. Alors, je vous vois venir, mais Nicolas, tu milites contre le réalisme dans les jeux vidéo. Alors, c'est une impression de réalisme, Mortal Kombat, parce que c'est un jeu complètement irréaliste. C'est-à-dire que si on te donne un coup de poing dans la vraie vie, il n'y a pas des gerbes de sang qui sortent du nez. Voilà. Ou alors, il faut frapper peut-être très fort. Ça, Ludovic, tu sais faire.
6: Évidemment.
1: Voilà.
6: Ça, ça me gagne au corps, évidemment.
1: Mortal Kombat, c'est ça, c'est des gerbes de sang. C'est un jeu qui avait fait grincer les dents à l'époque, hein, en 92, quand c'était sorti. Et il y avait Famille de France, ils étaient au taquet. Et pas que, d'ailleurs, parce que c'est quand même un jeu qui avait fait couler beaucoup d'encre et de sang. Donc, c'est aussi une licence Mortal Kombat qui s'est vendue à quand même plus de 100 millions d'exemplaires, hein, depuis que c'est quand même énorme. 100 millions de jeux vendus, c'est quand même assez fou. Et donc cette compile revient un petit peu aux bases de Mortal Kombat, puisque Mortal Kombat, ça continue, ça a encore beaucoup de succès. Les derniers jeux marchent très bien, il y a des tournois dans le monde entier. Voilà, c'est vraiment, ça prend aux côtés de Street Fighter 6 ou des gros versus fighting qui fonctionnent bien. On peut dire que Mortal Kombat a réussi le changement de style, parce que ça fait quand même bien longtemps qu'on a arrêté les acteurs digitalisés dans Mortal Kombat. L'intérêt pour moi de retrouver ce qui fait l'origine de Mortal Kombat, c'est de se replonger un petit peu à la base de ces jeux, où le gameplay n'était pas foufou, il n'y avait pas énormément de possibilités de combos, etc. Mais Mortal Kombat, c'était surtout une ambiance particulière, déjà par cet aspect graphique qui était hors norme, mais aussi pour l'ambiance musicale de ces jeux-là, avec des voix digites qui étaient absolument géniales, etc. Et toute une mythologie qui s'est créée autour de Sub-Zero, de Liu Kang. Il y a eu des films, il y a encore des films qui sont attendus pour 2026. C'est jamais bon, les films de Mortal Kombat.
3: Avec Carl Urban en Johnny Cage.
1: Alors, peut-être le premier Mortal Kombat était pas mal. Celui avait le cri-cri national. Voilà, Christophe Lambert, c'était pas si mal que ça, qu'on compare finalement avec tout ce qu'il y a eu après. D'ailleurs, les derniers Mortal Kombat sont catastrophiques. Enfin, le dernier là qu'ils ont sorti il n'y a pas si longtemps est catastrophique. Et ça nous fait réapprécier celui de Paul Anderson, c'est dire. Voilà. Pourquoi je vous parle de tout ça ? Parce qu'en ce moment, je joue beaucoup à Mortal Kombat sur ma borne arcade, le jeu original de 1992. Et il y a dans ce jeu-là, il y a Reptile, qui est un personnage de ninja qui est vert, contrairement à Sub-Zero qui est bleu et Scorpion qui est jaune. Et c'est un personnage qu'on pouvait affronter en faisant un certain truc dans le jeu, tu pouvais l'affronter. Voilà. Et j'arrive pas à l'affronter, donc je galère sur ma borne arcade à essayer de trouver comment. Et j'ai demandé à ChatGPT de m'aider à trouver Reptile dans Mortal Kombat. Et bien ChatGPT m'a remercié. Il m'a dit, c'est pas souvent que je parle, que je dialogue avec un joueur qui joue sur le hardware d'origine de Mortal Kombat. Et je me suis fait féliciter par ChatGPT.
3: Non mais,
6: il vous en faut si peu.
1: Et oui. J'ai adoré, quoi. C'est absolument...
7: Bravo.
1: C'est absolument génial à vivre. C'est quand même... Voilà. Alors tout ça pour écouter de la musique, parce qu'on va quand même écouter un petit peu de musique. Donc je vous propose d'écouter quelques voix digites mixées avec une des musiques de Mortal Kombat 2. On est en 1994 pour Mortal Kombat 2, ou 93 plutôt, et c'est de la balle, hein, Mortal Kombat 2, c'est quand même génial. Même encore aujourd'hui, ça reste des jeux qui sont quand même assez impressionnants.
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1: Le test.
2: La victoire, non.
3: Alors, il n'y a rien de très actuel. Hein. Et en plus, on parlait de triple A, je vais retomber dedans direct. Donc, je vais vous parler de quatre raisons incontestables de faire quelque chose. Et aujourd'hui, c'est de rejouer à Assassin's Creed Odyssey. Parce que souvenez-vous, quand vous prenez le temps de jouer à un jeu magnifique, c'est mathématique, vous passez à côté d'un autre jeu magnifique. Voilà. Et donc, dans ce flot continu de nouveautés, c'est bien de revenir, de faire un classique de temps en temps. Et Odyssey, c'est clairement un truc que j'avais laissé en plan à l'époque, que j'avais gardé sous une pile de jeux. Et le voilà ressorti cet été. Et il m'a fallu tout l'été pour le finir. On va en reparler plus tard. Donc, quatre raisons incontestables de remettre Odyssey dans votre console. Déjà, c'est pas un Assassin's Creed. Alors, oulala, c'est dur sur les réseaux, les petits réacs d'Assassin's Creed. Alors, il y a ceux qui mettent Odyssey dans le top 3 des meilleurs Assassin's Creed. Et il y a tous les fondamentalistes qui mettent Odyssey dernier du classement. Voilà. Donc, ces genres de classements, c'est assez marrant. Parce que ça rappelle que cette communauté Assassin's Creed est quand même représentative des communautés les plus toxiques du jeu vidéo. Ces gens t'expliquent qu'ils ont arrêté de jouer au Assassin's Creed de base parce que, je cite, « la formule s'essouffle, c'est toujours le même jeu ». Et ils refusent de jouer à la nouvelle ère RPG parce que, je cite toujours, « c'est pas la même formule ». Ouais, c'est un peu compliqué. Bon, bref, je reprends mon truc. Odyssey, c'est un grand jeu. C'est peut-être pas un Assassin's Creed. Si vous voulez pas, c'est pas grave. Non, et je rappelle quand c'est sorti, pour comparer avec un autre truc, Resident Evil 4 était considéré comme un scandale, une trahison par les fans hardcore de Resident Evil. Ils disaient que c'était pas un Resident Evil, blablabla. On voit où en est le 4 aujourd'hui dans l'histoire du jeu vidéo. Donc ça permet de relativiser. Donc, Odyssey, c'est 350 ans, la Grèce antique, avant Assassin's Creed Origins. Donc, il n'y a pas d'assassin. C'est avant les origines, si tu as bien capté le titre. Pour ça, il n'y a pas d'assassin. Et pour finir ce premier point, ce n'est pas très Ubisoft, justement, puisqu'on en parlait tout à l'heure. Tu peux activer une option d'exploration où tu as le moins de marqueurs de quête possible. Il y a un gars qui te dit le camp, ouais, il est au sud-ouest du port, etc. Et en fait, tu cherches tout seul. Tu vas au port et tu cherches sud-ouest, etc. Tu n'as pas d'icône qui clignote comme sur la majorité des Ubisoft. Et ça, c'est vraiment plaisant. Ensuite, deuxième raison. Alors là, attention, on va recevoir une tonne de courriers des auditeurs à la radio. Mais bon, je me lance, c'est pas grave, j'assume. Ce que on m'a vendu de Zelda Breath of the Wild, je l'ai trouvé dans Odyssey. On m'a menti pour Zelda Breath of the Wild. On m'a vendu son open world avec des possibilités infinies, etc. Moi, j'avoue, j'ai lâché Breath of the Wild. Je savais plus vraiment où aller, etc. Et ce sentiment d'infini, de liberté absolument fou, je l'ai trouvé dans Odyssey. Alors, j'ai joué aux open world qu'on met normalement dans les tops, Red Dead Redemption 2, Skyrim, Witcher 3, Cyberpunk 2077, Outer Wilds, Elden Ring, pour Léo. donc, ça va, les références, je les ai. Mais dans Odyssey, il y a un truc en plus très léger, où tu peux vraiment explorer encore et encore chaque centimètre de la carte, une carte qui est gigantesque, et ça c'est bien. Et des décisions qui comptent, et qui changent ton environnement ou les événements futurs, et ça c'est bien aussi. On dirait quelqu'un qui a voulu se suicider chez Ubisoft et qui a créé Odyssey. Ubisoft a dit, t'es gentil, il faut t'en aller maintenant parce que tu as foutu le bordel. Troisième raison, une durée de jeu absolument incroyable. Moi, je l'ai fini en 170 heures.
4: Oh putain.
3: Et pourtant, je n'ai pas fait le complétionniste complètement dingo. Mais c'est feel good. Il n'y a pas d'ennui sur la longueur. Tu as ce plaisir organique de découvrir une nouvelle île, de plonger sous l'eau. C'est super beau. Tu charges des épaves, etc. C'est bizarrement un environnement plus beau que ceux qui sont sortis après, comme Shadows ou Valhalla. Tu peux faire des batailles navales, comme dans Black Flag. L'ambiance est dingo, t'as les vagues, la vie sur le bateau, les chants des mecs qui rament à ta place, etc. Tu cours dans les oliviers, tu t'y crois, tu te crois en Grèce, en Italie, voilà. Enfin, c'est vraiment, franchement, t'y es, quoi. Et même après 100 heures, il y a ce truc où le jeu te fait vivre des trucs où t'es genre, waouh, ça c'est cool, alors que t'as 100 heures à courir comme un con dans les îles et tout. Donc tu pourrais te dire, ouais, je vais passer à autre chose, j'en ai marre. Et d'ailleurs, il y a une étude, notamment après le Covid, qui a été faite, et c'est un des jeux qui a sorti le plus de gens de la dépression. Odyssey. Donc peut-être le côté ensoleillé ou vraiment léger du personnage, etc. Mais en tout cas, voilà, il y avait. Donc c'est, voilà, il y a vraiment un sentiment à part dans ce jeu. Et enfin, mon dernier point. La beauté du jeu. Parce que c'est toujours abrupt de dire hey, « Eh, vraiment, tu devrais jouer à ce jeu qui est sorti il y a 7 ans. » Et tout le monde te regarde genre « Ouais, ouais, je vais attendre qu'il soit refait » ou un truc comme ça. Il y a toujours cette barrière technique avec des graphismes qui sont durs à avaler, que tu touches pas avec un bâton, il y a les textures un peu dégueulasses. Et là, non, on parle d'un jeu qui est sorti en 2018. Et franchement, c'est l'un des plus beaux jeux de la PS4. On dirait qu'il est sorti. Franchement, par rapport à Ghost of Yotei qui est sorti ce mois-ci, c'est quasiment le même niveau esthétique. Et vraiment, je n'explique pas, vu que dans Valhalla, ce n'est pas du tout le même niveau. Et dans Shadows non plus. Bon, bref. Bref, ça tient énormément à la route. Je vous le recommande. Odyssey.
2: Merci, Arnaud.
1: Le test.
2: Et on continue avec toi, Léo.
4: Oui, et dans un tout autre registre, parce que bah, moi, j'adore les jeux de cartes. Je vous embête toujours avec Magic, Marvel Snap, Le Seigneur des Anneaux, Dice Throne, voilà, toute mécanique imprimée sur un petit bout de carton, virtuel ou pas, moi ça me rend fou, je peux y jouer des heures sans me lasser, chaque partie est différente, bref c'est génial. Mais je vais pas vous faire chier avec un nouveau jeu de cartes aujourd'hui, voilà. Quoique, je me suis replongé dans Magic the Gathering avec Magic Arena, et c'est vachement bien, on peut jouer avec toutes les cartes qui existent, c'est gratuit, enfin... C'est du pay to win parce que c'est Magic, mais c'est chouette par petite session, donc voilà, Magic Arena. Mais non, non, non. Allez, j'ai dit, je vous embête pas avec des cartes aujourd'hui, mais par contre, j'ai le droit de vous embêter avec l'envers du décor. Jouer aux cartes, bon, on connaît, hein. Mais qu'est-ce que ça donne un jeu où on vend des cartes? Et c'est pourquoi aujourd'hui, je vous parle de TCG Card Shop Simulator. Alors, TCG,
5: je l'ai vu passer.
4: TCG, ça veut dire Trading Card Game, donc c'est tout ce qui est Pokémon, Magic, Yu-Gi-Oh, les cartes à collectionner, on ouvre des boosters, on claque son PEL pour trouver la carte rare qui n'arrive pas, on a des cartons entiers chez soi. Bref, voilà, donc dans TCG Card Shop Simulator, on est tout simplement le gérant d'un magasin de cartes à collectionner. Et autour de la table, est-ce que vous vous êtes déjà demandé ce que c'était le quotidien d'un vendeur à Descartes ou à Diffintel si on enlève tous les jeux vidéo?
6: Vraiment pas.
2: Non.
4: Eh ben moi non plus. Mais du coup, je l'ai vécu grâce à TCG Card Shop Simulator. Et d'ailleurs, c'est le premier simulateur auquel je joue parce que j'ai jamais joué à machin simulateur quelque chose. Parce que généralement, je trouve que c'est l'inverse du fun. C'est moche, c'est trop réaliste. Je vois pas où est le ludisme là-dedans. Le but d'un simulateur, on le répète, c'est de reproduire le plus fidèlement possible, en le rendant un peu ludique quand même, un métier ou une activité réelle. On a eu des trucs, on conduisait des camions, youpi. Mais là, avec TCG Card Shop Simulator, bah déjà l'univers me parle. Hein. On doit vendre des cartes, des dés, des jeux de société à des clients hyper geeks. Ça me va, puisque moi, j'aime bien aller dans ce genre de magasin. Donc, dans TCG Card Shop Simulator, on va vendre des cartes Tetramon. C'est purement un ersatz de Pokémon, parce que bah faut pas déconner, il y avait les avocats de Pokémon avec leurs gros couteaux. Donc c'est un développeur solo qui a fait ce jeu-là, donc c'est un jeu indépendant qui est en accès anticipé. Et je pense qu'il va le rester très longtemps, vu que le mec est tout seul et a des ambitions énormes. Et le jeu s'est vendu par palette, mais il a des avis mais extrêmement positifs sur internet, c'est assez fou. Donc comment ça se présente une partie de TCG Card Shop Simulator? On y joue en vue à la première personne et on commence devant une devanture de magasin vide sans nom et on a quelques euros en poche, donc on va choisir le nom de son magasin, on va ouvrir son téléphone, aller dans l'application du mobilier et on va dépenser ces quelques euros pour mettre les premières étagères, acheter des boosters, des boîtes de jeux et tout ça, et commencer à avoir un premier magasin, bah tout pourrave, parce que c'est le début, on a rien, on est juste un guichet, on a une étagère avec quelques boosters. Bon, c'est un peu dans la honte qu'on ouvre, qu'on commence cette première journée, mais il y a les premiers clients qui arrivent et qui commencent à acheter nos uniques boosters, hein, qu'on a, et ils dépensent, on voit l'argent qui monte, on se dit ok super, tiens j'ai monté des niveaux, j'ouvre le catalogue et on voit qu'on a débloqué quelques nouveaux articles, une nouvelle extension, des boîtes de boosters plus grosses, une autre boîte de jeux, des trucs comme ça, ah il y a même des peluches, ok super, et petit à petit on va accumuler les bénéfices, c'est purement on est complètement dans le capitalisme, on est dedans, c'est mais bon, il y a plein de jeux, hein. Animal Crossing c'est ça aussi, donc on va vendre de plus en plus de trucs pour se faire de plus en plus de thunes pour mettre de plus en plus d'étagères, de plus de produits, agrandir sa boutique.
2: Tu dois payer
4: etc.
2: le loyer aussi.
4: Et oui, Nicolas, c'est un simulateur. Ah. On doit payer un loyer, ça fait mal.
2: Plus et les travaux liés au tram aussi, tu payes ça ou pas ?
4: Les travaux liés au tram ?
2: Mais oui, il y a toujours des travaux. Parce
4: ah non, met... Et non, parce que dans TCG Card, c'est là où on voit que c'est. C'est ludique, c'est que c'est dans une petite rue résidentielle.
2: Ah d'accord.
4: Pas de voiture, c'est tout mignon.
5: Et les impôts locaux.
4: Alors non, non, tu payes juste le loyer, c'est déjà suffisant. Donc faut anticiper ça. Il y a toute la partie économique du jeu. On va devoir se projeter, se dire ok, faire attention à mes dépenses parce qu'on approche de la fin du mois. Il y a le loyer qui va tomber, etc. Mais en fait, dans TCG Card Shop Simulator, on va tout le temps répéter la même chose. On va vivre comme dans Bill Murray dans Le Jour de la Marmotte, tout le temps la même journée parce que c'est un métier, c'est un vrai métier. Réaliste. On va arriver le matin, on va recommander des cartons, on va réapprovisionner les étagères, on va gérer ses stocks, on va vérifier la cote de chaque article pour dire ah bon bah là faut que je baisse un petit peu, ah tiens il y a les mangas Tetramon qui coûtent plus cher aujourd'hui, donc tiens je monte le prix. Donc si l'aspect économique vous intéresse aussi, il y a de quoi vachement s'amuser.
2: Tu peux embaucher et tout.
4: Tu peux embaucher aussi.
2: Ils ont rien oublié.
4: Des ouvriers. Non, en fait c'est ça qui est fou, c'est que bon, c'est des mécaniques qui sont présentes dans tous les simulateurs. Donc le mec n'invente rien, mais il le fait bien. On peut embaucher des employés hein, qui va. Si par exemple ça vous emmerde de remettre les trucs sur les étagères à la main, faut se trimballer avec le carton, faut aller dans la remise, prendre le carton, déposer les boosters. Après c'est chouette de voir chaque booster, ça fait blou blou blou blou blou blou blou blou blou et on voit l'étagère qui se remplit. C'est pour moi c'est de la ASMR, mais bref. Mais si ça vous embête, il y a un employé qui peut le faire. Si ça vous embête de jouer à la marchande, de passer les trucs en caisse, de rendre la monnaie, on peut cliquer. Il y a le tiroir caisse qui s'ouvre et on clique sur les billets. C'est génial. Mais en fait, si je suis tout excité, c'est que là, pour le coup, c'est une vraie nouveauté pour moi, joueur de 36 ans. J'avais jamais joué à un simulateur de ma vie et j'ai découvert un nouveau plaisir. Que oui, j'aimais jouer à la marchande. Oui, j'aimais consulter le catalogue et me dire oh, mais j'ai accès au manga Tetramon, mais c'est génial, je vais pouvoir agencer. Je vais mettre une nouvelle étagère à côté des nouveaux boosters et puis les peluches, je les mettrai dans la vitrine, là, comme ça, on les verra de dehors. Et en fait, On se prend au piège, enfin au jeu, on se dit mais en fait ce magasin c'est le magasin de mes rêves. On se dit ouais ok, on va dans la rue, on regarde, on fait ah ouais, quand t'arrives par là tu vois les peluches, puis quand tu rentres sur la droite il y a les dés de jeux de rôle, il y a les boîtes à boosters, il y a les sleeves, on peut avoir des sleeves parce que c'est les pochettes plastiques pour protéger les cartes, il y a même des partenariats avec une vraie marque qui s'appelle Ultra Pro, et moi j'ai des sleeves Ultra Pro. C'est génial, j'achète ces trucs là en vrai magasin, donc c'est trop bien
3: de bosser un peu après le travail quoi.
4: Et en fait j'ai fait ça cet été quand j'étais en vacances et je me suis dit mais en fait faut vraiment que je reprenne la radio. On peut organiser des tournois aussi, on achète des tables où les joueurs peuvent venir jouer dedans, enfin, et c'est hyper addictif en fait. On se dit ok tiens, quand j'aurais fait tant de bénéfices.
2: C'est visuellement, ça va ?
4: Visuellement, c'est dégueulasse. Parce que c'est un simulateur, les clients sont abominables, c'est horrible, ils sont exophtalmes et tout. Mais les boosters, enfin tout ce qui est produit mercantile est très joli, voilà.
5: Ce qui compte vraiment au final.
4: Ce qui compte vraiment et surtout ça recrée l'ambiance des magasins de jeux de cartes et tout ça, parce qu'on sent vraiment l'odeur de sueur et de sébum qui s'y mêle. D'ailleurs, il y a des clients qui puent et pour pas se prendre des mauvaises reviews sur internet, on peut les asperger de déodorant ou investir dans un diffuseur de déodorant, voilà. Donc voilà, non, franchement TCG Card Shop Simulator c'est un super jeu, ça coûte 12,50€. Le développeur met des grosses mises à jour régulièrement. Bientôt on pourra jouer au jeu de cartes Tetramon dans le magasin. Là en tout cas on peut ouvrir les boosters à la place des gens, on se dit ah tiens j'ai cette carte hyper rare et hyper chère, je vais la mettre en vitrine, tout ça. Donc franchement mais roulez-y dedans, c'est que de la bonne.
1: Preview.
2: Avec toi, Raphaël.
5: Oui, il est venu, le Messie, il est là. Le renouveau du jeu de combat. J'ai lancé la musique un peu.
2: Ah ouais, je croyais que c'était au début qu'il fallait la lancer.
5: C'est pas grave, c'est pas grave. Mais du coup, c'est ce que sont écriés énormément de monde quand, anciennement connu sous le nom de Project L, depuis quelques semaines, 2XKO est accessible sur nos chères machines Windows. Il est né, le divin enfant, hein, comme ont pu le crier certains membres de la communauté de jeux de combat, à l'arrivée de la bêta fermée le 9 septembre 2025 de 2XKO, le dernier jeu signé Riot Games, les papas du célèbre MOBA bat League of Legends, et du tout aussi apprécié FPS compétitif Valorant. Annoncé en 2019, il aura fallu pas moins de 6 ans pour que le titre voit enfin le jour, un temps qui pour beaucoup, dont moi, je ne vais pas mentir, m'a paru long. Mais long. Et pour cause, je n'en parle pas beaucoup, mais je suis un ancien joueur de League of Legends, aussi connu sous le nom de LOL. Hein, ainsi, à l'annonce d'un jeu de combat Riot Games, ma curiosité fut piquée, et quand ce dernier s'est révélé être un jeu de combat reprenant les persos de LOL, là, ils ont eu toute mon attention. Pour cause, si la formule MOBA est ce qui m'a petit à petit éloigné de l'univers riche des Californiens de Riot, je n'ai jamais cessé d'avoir un petit intérêt pour les personnages et les histoires qui peuvent y être contées au travers du design, des lignes de dialogue et bien trop souvent quelques lignes de texte qui correspondent à l'onglet histoire des pages détaillant les champions du jeu. Ainsi, si je n'aime pas LOL pour son gameplay et également pour son modèle économique, car oui, c'est un free-to-play, j'aime tout ce qui est autour. Ainsi, 2XKO, malgré un nom que je continue à considérer bien naze, avait tout pour intéresser, car ça y est, on part sur un genre de jeu qui me parle, le jeu de bagarre en 2D. Si pendant longtemps on s'attendait à ce que le jeu soit en 1 contre 1, comme un bon vieux Street Fighter ou Mortal Kombat, car oui, à mon grand regret, malgré un univers plein de magie, le jeu n'est pas un air dasher à la Dragon Ball FighterZ ou Guilty Gear, mais plus que ça, c'est surtout un tag assist, un genre de jeu popularisé par les Marvel vs Capcom, qui reprend depuis le succès de FighterZ, encore lui donc du poil de la bête, et qui compte donc un nouveau représentant en la personne de 2XKO. Car oui, si le titre du jeu est ainsi, c'est parce qu'il s'agit d'un jeu de combat à deux personnages, et donc il est possible de mettre les deux personnages de son adversaire KO en même temps, et de faire un double KO, deux fois KO, 2XKO. Par pitié, virez le marketeur qui a eu cette idée. Bref, je le disais, après deux alphas fermés en 2024 et une petite phase de bêta fermée en septembre 2025, le jeu est donc dispo en accès anticipé depuis le 7 octobre pour tout le monde, car oui, encore une fois, avec Riot Games, c'est un jeu free-to-play. Des jeux de combat free-to-play, il y en a eu, il y en a encore, surtout du côté du platform fighter, mais du tag assist 2D, c'est une première, et quelle première. Le jeu part bien pour être un succès, et pour cause, le jeu est très fun, bien technique et plutôt simple à prendre en main. Le combat en 2 contre 2 ajoute une bonne dose de complexité et même encore plus de fun, puisqu'il est possible de jouer avec un ami qui contrôle le second personnage et de faire du vrai 2 contre 2. Le titre profite également d'une DA colorée en cel shading, donnant un aspect comics au visuel du titre et offrant bien plus de vie aux personnages du jeu et que leur équivalent dans LOL, puisque oui, les persos jouables sont bien les champions de League of Legends. Ainsi, que d'attente pour les joueurs du jeu qui n'attendent que leur champion favori parmi les 171 persos jouables de LOL finissent dans 2XKO. Et les persos jouables, ben parlons-en. Le gros sujet qui fasse actuellement, puisque dans un tag assist, il est important d'avoir suffisamment de personnages pour éviter que les compositions d'équipe se répètent. FighterZ avait par exemple 21 personnages à sa sortie. Et bien là, ils sont, attention, roulement de tambour, 11. Oh. 11 putains de persos pour un jeu en 2v2. Et qu'est-ce que c'est peu, bordel! D'autant qu'évidemment, parmi les 171 persos de LOL, ben on a choisi les plus célèbres, puisqu'on a 3 personnages du RPG spin-off Runet King qui avait plutôt bien marché à sa sortie, et surtout 4 personnages de la série Arcane, avec selon les rumeurs, un autre qui devrait pas tarder.
7: Est-ce qu'il y a Darius?
5: Il y a Darius, donc qui est aussi un des persos les plus célèbres du jeu. Donc c'est vraiment très frustrant quand on voit toute la richesse du roster de League of Legends.
2: Ils vont en rajouter.
5: Oui, alors du coup, j'y viens. Cela dit, donc il y a 5 personnages de prévus par an qui sont prévus pour le moment. Donc évidemment, on dira que c'est un défaut inhérent à son accès anticipé, car oui, on est toujours dans le cadre d'une preview, hein, pour rappel. De plus, je serais mauvaise langue de ne pas vous dire que, comme beaucoup l'ont souligné, les devs ont préféré la qualité à la quantité. Mais ce qui est clair, par contre, c'est qu'il va faire du bruit. C'est un jeu qui va faire du bruit, c'est Riot Games derrière. C'est un jeu qui a surveillé, parce que dès qu'il y aura beaucoup de persos dans un an, c'est sûr.
2: Il ne faut pas y jouer tout de suite. Quand.
5: C'est un jeu, moi je pense, si vous voulez vous investir maintenant, parce que vraiment vous aimez l'univers, vous aimez un peu les jeux de combat comme moi, vous pouvez y aller. Mais sincèrement, si vous dites, ouais, moi j'aime bien quand je découvre un peu tout, ou quoi que ce soit, même juste y jouer entre amis chez vous, parce que là, à ce moment-là, c'est le jeu est le plus friendly, allez-y. Mais oui, peut-être patientez un peu, parce que même moi encore, je n'ai pas trouvé le perso qui me fait rêver.
2: Merci beaucoup. C'est la fin de Grostic. Rendez-vous la semaine prochaine, parce que la semaine prochaine, il y aura un Grostic spécial Halloween qu'on fera à 23h, de 23h à minuit.
7: Oh là, si tard.
2: Donc voilà, on fera un petit truc autour des jeux qui font peur peut-être. Enfin, on essaiera de se poser les bonnes questions par rapport à Halloween et le jeu vidéo. Salut à tous.
4: Salut.
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Et bonsoir à toutes et bonsoir à tous, vous êtes sur les ondes de Radio U, on est 21h, il est mardi, et comme tous les mardis à 21h, on est là ensemble pour organiser des artistes autour d'une thématique commune. La semaine dernière, on a parlé hip-hop, actualité hip-hop, et on avait fini sur un album, un EP que j'avais annoncé, dont j'avais annoncé la sortie le 13 février, Touché, Coulé, nouvel EP des Chiens de Faïence. Et je vous propose de commencer là où on s'était arrêté la semaine dernière. Pour rappel, donc, Chiens de Faïence.

Et donc, si je vous dis que je vais reprendre exactement là où on s'est arrêté la semaine dernière, c'est qu'en fait, en fin d'émission, normalement, je pars toujours une reprise. Et il s'avère que là, on manquait de temps. Donc, je ne l'ai pas dit à l'antenne parce que, voilà, on était dans le truc, etc. Mais j'avais, à la base, prévu de passer une reprise de Chien de Faïence. Une reprise par Chien de Faïence de Brigitte Fontaine. Et on était sur un timing trop serré, ce qui fait que je n'ai pas pu passer à la place. J'avais passé cette version de Michel très jazzy, qui était plus courte et qui passait parfaitement. Et donc, je me suis dit, je vais quand même la passer cette reprise, et j'ai pas envie de la passer en fin d'émission parce que j'ai d'autres projets pour vous dans la suite de cette émission, mais donc je voulais quand même la diffuser. Donc une fois n'est pas coutume, commençons cette émission par une reprise. À nouveau, je répète, l'album L'EP Touché Coulé est sorti le 13 février de Chien de Faïence. Il est super, il est sensible, il est mignon, il est tout ce que tu veux. Vous pouvez aller l'écouter fort, et vous pouvez déjà écouter cette reprise par Chien de Faïence d'un morceau de Brigitte Fontaine qui n'est pas le plus connu de Brigitte Fontaine, mais que j'aime beaucoup. Il s'appelle Il s'en passe. On est sur les ondes de Radio U. Il est 21h. On est là jusqu'à 22h.

0: Il s'en passe à un morceau à la base de Brigitte Fontaine qui était sur l'album Prohibition, une reprise par Chien de Faïence. Je le disais donc pour conclure en fait un peu l'émission de la semaine dernière avant de commencer celle de cette semaine avec une thématique que j'aime bien aborder, celle de la fête. J'ai fait deux émissions sur des playlists alternatives de la fête où je vous mettais des sons un peu différents de d'habitude pour danser en soirée, des trucs divers et variés. Et cette fois, je vais aborder différemment, sous un autre angle, la fête. On va plutôt passer des morceaux qui nous parlent de la fête, sous toutes ses coutures. Il y aura quand même quelques morceaux, à droite, à gauche, peut-être un peu de fête à proprement parler. Je vous laisse découvrir ça au fur et à mesure de l'émission. Au niveau des styles, cette fois, on va aller sur plein de trucs différents. Donc vraiment, il y aura du rap, il y aura du rock, il y aura peut-être même du punk, que sais-je, des trucs encore plus divers et variés. Donc la seule thématique, c'est la fête, des morceaux qui parlent de la fête. Et je pense que pour commencer cette émission, bah rien de mieux que ce bon gros banger.
1: Yeah!
0: Eh, c'est 101 points, ouais!

Fight for your right des Beastie Boys, évidemment, pour commencer cette thématique autour de la fête et des chansons qui parlent de la fête. Donc ça, c'est sur leur premier album, License to Ill, un morceau qui dit Fight for your right, donc bats-toi pour tes droits, mets tes droits à party, c'est faire la fête. Et le clip est génial, c'est genre les Beastie qui s'inclusent dans une grosse soirée un peu chiante et où ils retournent tout l'appart. Enfin, c'est un gros banger, évidemment. Si vous l'avez, si vous l'aviez pas, bah, je suis content de vous la faire découvrir. Vous savez que dans Bande Organisée, on adore les Beastie Boys, fort, fort, fort. Et je suis très content d'avoir passé ce morceau. Je crois que je l'avais pas encore passé dans l'émission. Il y a pas mal de sons des Beastie qui sont passés, mais celui-ci, énorme banger. Et donc, pour commencer, continuer dans cette. On va dire, là, on est quand même. Les Beastie, c'est vraiment un groupe de hip-hop, mais avec. C'est toujours ces sonorités très rock, très grosses grattes, notamment sur ce morceau. Donc on va rester dans cet univers plutôt guitare et on va aller écouter des trucs un peu garage, un peu punk pour commencer. Et notamment un morceau qui alors sera moins violent dans l'idée, mais qui est issu d'un groupe de garage assez mythique, un duo King Can et Barbecue. Donc si vous connaissez pas, c'est vraiment c'est des Montréalais, deux musiciens, à part Marc Sultan et King Can, qui se sont réunis pour faire un duo très très brut, très basique, hein, de garage. Donc on est King Can à la guitare et Barbecue à la batterie, les deux au chant. Et donc sur un de leurs albums, qui est le troisième du nom, il me semble, si je réfléchis bien, ouais, ça c'était le troisième, King Can et Barbecue Show, d'ailleurs le nom qui est The King Can et Barbecue Show. Ils avaient sorti ce morceau qui s'appelle Animal Party. Et alors c'est rigolo parce que en fait en anglais, un party animal, c'est une expression pour dire un gros buveur de bière, un gros fêtard qui va généralement trop loin. Et en fait ils l'ont pris au pied de la lettre, cette expression, et ils ont fait un morceau qui s'appelle Animal Party. Et du coup c'est rigolo parce que dans le morceau, en fait, ça raconte l'histoire de gens qui font la fête et qu'à la porte frappe à chaque fois un animal différent. Hey Mr Pig, Monsieur Cochon, qui débarque comme ça. Donc en fait c'est reprendre l'expression littéralement au pied de la lettre en faisant une fête avec des parties animal qui sont des animaux. Et du coup je n'ai pas donné le nom de l'album, c'était sur l'album Invisible Girl qui était sorti en 2009, pas de sortie depuis hein, 2015 pour les deux lurons, en tant que King Can et Barbecue Show, ils continuent de faire de la musique séparément, mais depuis Bad News Boys en 2015, rien du tout, ce qui est plutôt pour me déplaire parce que c'est un duo que j'aime beaucoup. On écoute donc Animal Party, ça sera suivi d'un autre morceau qui nous parle de la fête, qui s'appelle tout simplement La Fête. Le groupe, c'est La Flemme, deux morceaux à suivre sur les ondes de Radio U dans les bandes organisées 101.1.

La fête du groupe La Flemme, un morceau très efficace, très patate, 1 minute 38 de fête. Et avec ce gimmick, les jeunes veulent faire la fête. La Flemme, c'est un quatuor de Marseille, dans une tendance un peu garage pop, que moi j'avais découvert au Festival de la Mer l'été dernier, que j'avais trouvé très bien en concert. C'était vraiment très efficace. Et ce morceau en dit long d'ailleurs sur l'efficacité de ce groupe, qu'il faudra suivre, j'imagine. Je ne l'ai pas précisé avant, il y avait donc King Can et Barbecue, mais je m'en suis rappelé pendant que le morceau passait. C'est un groupe qui a extrêmement buzzé, il y a une année ou un truc comme ça, grâce à TikTok, puisque un de leurs morceaux s'est retrouvé sur TikTok, propulsé dans des vidéos en veux-tu, en voilà. Et vraiment, je regardais là du coup sur les réseaux, notamment sur Spotify, les morceaux de King Can, ils sont écoutés à, je sais pas, 100 000 écoutes, sauf ce morceau Love You So, 19 millions d'écoutes quoi. Alors je vous mets un bout si ça vous parle.

C'était un morceau qui avait pas mal buzzé sur TikTok. Je me rappelle quand c'est sorti, j'étais là, mais attends, mais en plus c'est un morceau qui était sur leur premier album sorti en 2007. C'est toujours pareil, on sait pas comment ça arrive, mais ça arrive, il y a un nouveau morceau qui est propulsé. Et là, du coup, la variation entre les écoutes sur ce morceau-là et les autres est assez vénère. Voilà, c'était pour aussi finir cette petite présentation de King Khan et Barbecue. On reste dans la fête, évidemment, puisque c'est la thématique. Et on va aller sur des trucs en français cette fois, avec la gloire locale, un peu inévitable, je pense, si on parle de la fête. Rock 2000, Gwendoline.

Tous les soirs, c'est la soirée de l'année. C'est donc aussi un morceau qui parle de la fête dans cette émission sur la fête. Ça tombe bien, on a dit donc que des morceaux qui nous évoquent le fait de s'amuser, de s'enjouer, quelle que soit la manière, avec ou sans alcool, puisque comme on dit le slogan, hein, sans alcool la fête est plus folle. Tout ça, pardon. Je sais pas pourquoi je commence à parler de ça. On va rester dans ces ambiances un peu froides et on va aller écouter un groupe des années 80 de Cold Wave assez mythique, mais je sais pas aujourd'hui quelle est encore la popularité qui reste à Trisomie 21. Derrière ce nom assez provoque forcément, se cachent deux frères, les frères Lompré peut-être d'ailleurs, comme ce fameux Emmerich, qui du coup forment ce groupe dans les années 80. On est sur un truc très Cold Wave, comme on n'en fait plus vraiment aujourd'hui. Et c'est pour ça du coup je le passe juste après Gwendoline, parce que si on peut souvent aussi, il est dit que Gwendoline est dans cette mouvance un peu, alors eux ils disent de la Schlag Wave, mais il y a quand même ce côté très sombre, très noir, très la dépresse. Et donc Trisomie 21 est très connu pour plusieurs morceaux, mais il y en a un particulièrement qui s'appelle La Fête Triste. Ça tombe bien, c'est la thématique, et c'est aussi ce que je disais, on peut faire la fête de plein de façons, même parfois quand elle est triste. 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

La fête triste, trisomie 21. On sent bien la fraîcheur de la cold wave des années 80. Un morceau totalement instrumental, ce qui n'était pas le cas de Trisomie 21. Ce n'est pas un groupe instrumental, mais c'est vrai que ce morceau-là, et c'est d'ailleurs marrant d'avoir un de leurs morceaux les plus connus, on va dire. Ça reste un groupe, je pense, un peu niche quand même, encore plus aujourd'hui. Mais un de leurs morceaux les plus appréciés est un morceau totalement instrumental. C'est aussi un des premiers morceaux en fait du groupe. C'est aussi pour ça qu'il est fondamental. Mais c'est un groupe qui, quand on l'écoute, il y a quand même des. Je vous mets un petit bout de The Last Song par exemple pour voir les aspects peut-être plus chantés et aussi sur des sonorités différentes.

Voilà, c'était pour vous donner une autre version, puis que vous ayez une idée de ce que ça donne quand il chante. Ça, c'est le morceau The Last Song, qui est le morceau qui ouvre l'album Chapter 4, le Je ne sais quoi et le Presque rien. Un album que moi j'ai beaucoup écouté, c'est l'album que je connais le mieux de Trisomie 21, et qui est particulier parce qu'en fait, il est sorti une première fois dans une version qui était pas ce que voulait Trisomie 21, ce que voulait pas, ce que, pas ce que voulait le groupe. Et du coup, il y a une version remixée qui est sortie ensuite. Et donc, vous trouvez cet album en deux versions différentes. Voilà, petite anecdote sur Trisomie 21 qui vous donne aussi un peu des infos si un jour vous êtes en soirée qu'on parle de ça. Mais oui, je sais, moi, l'album Chapter 4, celui qui a été remixé. On va rester dans des trucs un peu noir et on va écouter un morceau qui est quand même, je pense, assez connu, voire tubesque, de Flavien Berger. Alors Flavien Berger, c'est un mec que j'écoute pas beaucoup, à vrai dire. Je pense que c'est un manquement de ma part, puisque en vrai, ça a quand même l'air extrêmement stylé, mais on n'a pas le temps de tout écouter. Mais il y a un morceau de lui qui m'a matrixé la première fois que je l'ai écouté. Je me suis dit, waouh, trop de la balle. Vous le connaissez peut-être ce morceau, il s'appelle La Fête Noire. C'est la thématique de la fête. Donc c'est évident que c'est celui-là que je passe, de Flavien Berger. À nouveau, c'est un morceau assez long. Donc en fait, c'est parce qu'il met, lui, pour le coup, c'est vraiment un morceau qui met le temps de s'installer et qui part comme ça. Bon, c'est bête de morceau. C'est tout de suite sur les ondes de Radio U. C'est sur le 101.1. On est ensemble jusqu'à 22h.

Tellement stylé ce morceau, La Fête Noire, Flavien Berger sur les ondes de radio et dans les bandes organisées, toujours cette thématique de la fête. Et nous allons aller désormais maintenant en Suisse, on va écouter un morceau du trio Alice. Alors Alice c'est aussi le nom d'un groupe de rock prog français des années 70, mais là il s'agit bien de ce trio suisse très stylé, en mode chorale, polyphonique, assez, enfin volontairement naïf je pense, mais finalement pas tant que ça. Leur dernier album en date s'appelle L'Oiseau Magnifique, il était sorti en 2023 chez Bongo Joe, avec des morceaux si beaux, et une histoire cool aussi, c'est que dans ce trio il y a une mère et sa fille, et ça c'est quand même c'est pas si souvent, autant qu'on ait un frère, une sœur, deux frères, mais une mère et sa fille dans le même groupe, j'aime vraiment beaucoup l'idée. Il y avait notamment ce morceau

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1: On voit le côté très épuré, le côté polyphonique, emprunté aux polyphonies occitanes, très stylé. Le petit bout de synthé, là.
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1: Donc là, ça c'est le morceau du fil à recoudre, mais le morceau qu'on écoute, évidemment, il parle de fête et il est génial. Il s'appelle La Fête Nulle, sur les ondes de Radio U, tout de suite.

Une autre façon d'évoquer la fête dans cette émission autour de cette thématique. Cette fois, c'était la fête qui est bien nulle. On aurait mieux fait d'aller se détendre au travail avec tout l'humour qu'il y a derrière ça. Alice, l'album c'est L'Oiseau Magnifique. Elles avaient joué au Transmusical en 2024 et les avaient complètement loupées. Je sais pas ce que ça va en concert, mais je serais vraiment très curieux, vraiment très curieux. Et alors, en parlant de la fête, je parlais de ça un peu autour de moi. Je disais, ouais, tiens, quel morceau t'évoque la fête? Parce qu'on a aussi possibilité, si on veut, de mettre un morceau qui parle pas forcément de la fête, mais qui fait la fête. Et il y a aussi des morceaux qui font les deux. Et il en fait partie, ce morceau, en fait. C'est Luxor, j'adore. Ça parle de la fête et ça fait la fête. J'adore.

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En vrai, on a beau dire, ce morceau, on l'a beaucoup, beaucoup écouté, mais je le trouve quand même très, très cool. J'adore Luxor, j'adore. C'est un morceau qui parle de la fête, le fait de regarder danser les gens, et qui est aussi adapté à faire la fête. Donc on est sur une belle conclusion, puisqu'on arrive sur la fin de cette émission de morceaux qui parlent de la fête. Il me reste deux morceaux. Le prochain, un morceau punk, puisqu'on n'avait pas encore eu de punk, et que c'est quand même un style qu'on aime beaucoup dans les bandes organisées. D'un groupe brésilien, cette fois on va aller au Brésil puisque c'est un pays qu'on explore quand même assez souvent au même titre que le Japon dans l'émission, alors pas de morceau japonais cette fois mais un morceau brésilien d'un groupe qui s'appelle Os Replicantes. C'est un groupe punk assez mythique quand même au Brésil puisqu'il existe depuis le milieu des années 80 et dans leur discographie il y a un tube parmi tant d'autres certes, mais il y en a un qui ressort souvent qui s'appelle Festa Punk, une fête punk tout simplement. Un morceau qui avait été clippé à l'époque, où vraiment, un peu à la manière du morceau des Beastie Boys, on a une espèce de grosse fête, cette fois en version punk et très alternative. Un morceau qui, originellement, était chanté en brésilien, ça oui, mais par un mec, puisque c'était un gars au chant à la base dans les Replicantes. Et il a été remplacé il y a déjà quelques années par une chanteuse. Donc ça aussi c'est quand même assez cool puisque on le sait, la place des femmes dans la musique elle est pas hyper bien valorisée. Et donc je trouve ça cool que alors on parle beaucoup de Linkin Park en ce moment sur ce truc là, mais que voilà, pour changer, ils aient pas pris un gars mais ils ont décidé de mettre une meuf en avant. Et en fait elle envoie tellement du bois de toute façon que c'est tout aussi bien voire mieux. Et donc pour avoir elle au chant, j'ai pas mis la version originale mais la version live, en plus ça dégage encore plus d'énergie. Festa Punk en live, les Replicantes sur les ondes de Radio U.

Et le morceau dit je veux une fête punk, Kaluma reste un punk, enfin je parle pas portugais, mais en gros c'est ça, c'est vraiment je veux une fête punk et pas un truc à... Je sais plus ce que c'est précisément les paroles, maintenant ça y est, je l'ai plus en tête tout de suite, mais en gros ça dit vraiment je veux pas une fête à la con, je veux une fête punk, un truc avec de l'engagement, parce qu'on est militants, vous le savez, dans les bandes organisées. Et puisqu'on arrive à la fin de l'émission, ça y est, c'est le moment de la reprise, et puisqu'on est sur la fête, moi il y a un truc que je fais souvent à la fin de la soirée quand j'organise une fête. Tout le monde rentre, on ferme les portes et puis je fais toujours un brin de ménage, tu sais, tu mets les bocs dans la poubelle à verre, tu passes un coup d'aspirateur ou quoi, votre balai, parce que l'aspirateur à 4 du mat pour les voisins c'est pas ouf, et je le fais en général sur ce morceau. Heart of Gold de Neil Young. Même l'album, hein, en soi, je mets tout l'album, mais ce morceau-là est vraiment un morceau qui m'accompagne beaucoup en fin de soirée quand je me retrouve tout seul. Et même après, je me pose sur mon canapé et je me dis, oh, quelle fête! Mais oui, on est sur la reprise, donc c'est pas l'original que je vous passe, et on est sur la fête. Moi, j'ai pas envie de vous laisser qu'un truc mou, là, il est 22h, c'est pas encore le temps de faire le ménage. Alors, je vous propose un truc, pas piquer des hannetons, une reprise de Heart of Gold par Bonnet M. Oui, monsieur, oui, madame. On se retrouve la semaine prochaine, en attendant, restez sales et militants.

Alléluia, buenas tardes a todas y todos. Bonsoir, chers amis. Bonsoir, Mysteria Camoris, toujours à la technique. Bonsoir, Birdie P. Bonsoir, mon téléphone qui me sert de compteur. Bon, allez, on démarre. On a quelques morceaux à passer. On va démarrer tout de suite avec un gars natif de Brooklyn, dans l'Ontario, canadien donc. Mais qui vivait à Montréal. Taylor Kirk, qui nous a cueillis, il nous a retourné sans grande difficulté d'ailleurs, avec son mélange incroyable de folk, de soul, de dub, tout ça savamment dosé de touches analogiques et synthétiques. Bon, je vous parle de Taylor Kirk pas spécialement parce qu'il a une nouvelle actualité, il n'a pas sorti d'album depuis 2023, mais tout simplement parce que Taylor Kirk, qui est en fait Timber, est parti côtoyer les anges ou les démons, je ne sais pas. Le 14 avril dernier, sa mort a été annoncée jeudi dernier, le 23, par son entourage, et je peux dire que ça a provoqué chez moi une belle tristesse. Voilà, ce gars m'aura fait voyager dans sa bulle comme pas grand monde. Ses albums ont fait vibrer mon salon à moult occasions. On va écouter ce soir Hot Dreams, album et titre choisi pour lui dire au revoir. Un morceau qui reste pour moi le morceau, d'ailleurs même l'album, son meilleur album, et qui m'a fait adouber Taylor Kirk comme grand maître de la folk, une folk urbaine, taciturne, mais qui savait au bon moment apporter la lumière pour réchauffer nos âmes. Eh bien, je te dis adieu, mon ami. Timber, Hot Dreams, c'est tout de suite. 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

un petit côté Isaac Hayes et Cinder Sticks dans ce titre de Timber Timber. C'est d'ailleurs ce titre qui m'a fait totalement chavirer à l'écoute de cet album. Album que je vous conseille, ainsi que tous les autres d'ailleurs. Celui d'avant avait une petite touche dub excellente aussi, etc. etc. Les autres sont, on va dire, un peu plus analogiques par moment, et c'est vraiment très bon aussi, ces ambiances feutrées. On va rester dans l'ambiance cotonneuse. La prochaine étape est un peu sombre, un peu malaisante, un peu grise, comme une journée londonienne en septembre ou en avril aussi, je crois que ça peut marcher. Je crois que... C'est pas septembre, je vous ai dit, oui, c'est ça, on est en avril, oui, oui, ouais, mais bon, après, on s'en fout. Dry cleaning, glace et réchauffe à la fois. Guitare qui scintille, coupe, nous donne envie d'y revenir, tout comme la voix de Florence Shaw. Doser ce qu'il faut pour vous faire vaciller dans son monde fait d'aliénation, d'absurdité, du quotidien, d'humour noir. C'est assez sec et c'est ce qui me plaît. Avec Dry Cleaning, c'est parfait pour le jour du soigneur. Slice by a Finger Mail est un single qui traîne, qu'ils ont mis juste après la sortie de l'album, et qui est, ma foi, pas mal du tout. Pas mal, pas mal, pas mal du tout, comme dirait la chanson. On va ensuite partir voir Mark Smith. Bonjour Mark, comment ça va? Qu'est-ce que ça peut te faire? C'est un peu ça, Mark Smith. Mais Mark Smith était le capitaine du navire The Fall, qui, même s'il a pu prendre l'eau, n'a jamais sombré. The Fall, c'est 33 albums studio, un nombre incalculable de live et autres compilations. Et ce soir, on va revenir sur un de ses albums majeurs, un album de la décennie 2000. Bon, vous voyez de quoi je veux parler. Oui, Fall and Roll, qui a été remasterisé et allongé, on dira d'une certaine façon, pour la version CD en tout cas, par... comment il s'appelle, Cherry Red. Voilà, donc le morceau de ce soir, c'est Systematic Abuse, qui est en fait une démo enregistrée en studio. Donc Mark Smith chante pas sur tout le morceau, mais le morceau est plutôt pas mal, et il fait partie donc de ces outtakes ou bouts de d'enregistrement qu'il n'a pas gardé. Bon, faut savoir qu'avec Mark Smith, chaque album avait 158 versions. Ce soir, c'est un morceau inédit qui s'appelle Systematic Abuse et que je vous conseille.

vous êtes dans le jour du soigneur. Je dis ça parce que si vous montez dans le bus là maintenant, ben voilà, c'est Radio Campus et son 102.2 FM, bien connu dans le monde entier, surtout vers Montpellier, mais aussi à Toulouse, mais aussi à Bordeaux, mais aussi à Paris. Enfin, je crois. Hein, qu'est-ce que t'en penses, Mysteria ? Il me dit oui. Donc, eh bien, on va continuer tranquillement. Oui, c'est ça. Alors, le prochain morceau a un fort parfum clashien, on va dire. Ah, il est tiré d'un album qui s'appelle Peace and Purpose. C'est Crackloud avec un titre qui s'appelle Shut the Fuck Up. Eh oui, Shut the Fuck Up. On adore cette expression ici. C'est très excitant, je vais me mettre à sauter dès que le micro sera coupé. On enchaînera avec un titre un peu plus punky, catchy, où la saturation et la saturation accompagnée d'une fine touche ou couche fantomatique de Garage 60s, voire une léchouille de Pixies première époque. Tout ça, c'est John Lunadon sur un titre qu'il vient de déposer par-ci, par-là, sur le net, à vous de chercher, qui s'appelle Dead or Live. Ah, j'adore John Lunadon. Je vous rappelle que c'est l'ex-bassiste de Place to Bury Strangers qui a eu marre de jouer en duo et qui s'est dit, tiens, je vais revenir à mes amours. Le son super crade, mais un peu 60s. Allez, c'est parti.

Quand Noël Lennox s'ennuie avec Animal Collective, il se plonge dans son studio et réalise les albums qu'il ne peut pas faire avec ses comparses. Tant mieux, moi ça me va. Alors, Person Pitch, sorti en 2007, est l'album qui m'a scotché le plus justement en 2007. Noah nous emporte plutôt dans un monde proche de Brian Wilson, où seules les mélodies, les orchestrations vocales comptent, plus des délires oulala, oulala, oulala. Un monde où boire un thé vous transporte dans un monde parallèle, où il fait bon vivre, vous voyez ce que je veux dire ? Donc moi je veux y retourner dans ce monde et on va y retourner ensemble au moins pendant 12 minutes de bonheur. Have a nice trip les amis, vous allez comprendre pourquoi. Panda Beer Brother tiré de Person Pitch.

C'était le hibou. Joue avec moi. Oui, j'arrive, je suis là, j'appuie sur le bouton. Ok, j'y vais. Girl with a look, Kim Gordon. Et après, ça sera la surprise. C'est parti.

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Voilà, je vous disais tout à l'heure que Dion Lennadon glissait entre ses albums des titres par-ci par-là. Tout à l'heure, c'était le côté douche acid garage punky. Là, c'était la touche Alan Vega qui va bien. Un vrai bonheur. Bon, allez, on va bientôt se quitter. Donc, on va entamer la dernière ligne droite. Et là, attention, on va repartir vers la plane, mais une plane un petit peu acide. I'm so high, les amis. On va monter haut, doucement, mais sûrement. Attention, ce produit est très, très, très addictif et dangereux. Quoi, vous en voulez? Moi aussi, je vais en prendre, ne vous inquiétez pas. High Command, tiré de l'album Pentastar, In the Style of Demon, est un morceau de Earth, groupe drone metal, on dira heavy, ouais, non, plutôt, ouais, de drone doom, ouais, on va dire ça, mais c'est leur album le plus rock, entre parenthèses, un album de 2008, vraiment fantastique, et vous allez avoir droit à presque 6 minutes de bonheur intense. Alors accrochez-vous, Earth, on les aime, on va planer avec eux, une plane rugueuse. Attention, ça va coller. C'est parti.

Eh ben, croyez-moi, on va rester un petit peu dans ce style-là avant de se quitter. Voilà, est-ce possible de mélanger le son lourd et gluant des Melvins avec les déflagrations grind death de Napalm Death? Eh ben oui, ils l'ont fait et ça fait du bien. Ça fait du bien, oui. Ça fait du bien, mais ça fait un petit peu mal aussi. Mais c'est un mal qui fait du bien, voilà, tu t'en doutes. Alors moi, je vous dis bisous, à la semaine prochaine. Je remercie Mysteria Camoris pour la technique. Voilà, Melvins and Napalm Death avec Rip the God. Un bon morceau pour se quitter. Bye bye à tous.

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4: Pour le premier son de ce soir, nous allons écouter Gorillaz avec le titre Pac-Man.

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2: Je vous propose d'écouter pour notre prochain son Lana Del Rey avec le titre My Land de la Ramène.

0: 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Et maintenant, on écoute Fred Again avec Baxter Dury et Baxter.
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2: Et avant la pause, on va écouter Gorillaz avec We Got the Power.

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1: Et pour notre premier poème de ce soir, je vous propose d'écouter Apollinaire avec le poème qui se nomme Adieu. Adieu de Guillaume Apollinaire. L'amour est libre, il n'est jamais soumis au sort. Ô loup, le mien est plus fort encore que la mort. Un cœur le mien te suit dans ton voyage au nord. L'être envoie des lettres, ma chérie. On aime en recevoir dans notre artillerie, une par jour au moins. Une au moins, je t'en prie. Lentement, la nuit noire est tombée à présent. On va rentrer après avoir acquis Lausanne. Un, deux, trois, à toi ma vie, à toi mon sang. La nuit, mon cœur, la nuit est très douce et très blonde. Ô loup, le ciel est pur aujourd'hui comme une onde. Un cœur, le mien, te suit jusqu'au bout du monde. L'heure est venue, adieu, l'heure de mon départ. On va rentrer, il est 19h moins le quart. Une, deux, trois. Adieu de Nîmes, dans le Gard. Nîmes, le 5 février 1915.

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1: Ne serait-ce pas Mrs. Jackson et Outkast qu'on écoute pour notre prochain titre? À tout de suite sur Vapor Station.

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1: Et avant notre deuxième pause de ce soir, je vous propose d'écouter No Broke Boys de Disco Line.

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Et c'est déjà l'heure de notre deuxième poème de ce soir avec un poème de Baudelaire qui se nomme L'idéal. A tout de suite sur Vapor Station. L'idéal de Charles Baudelaire. Ce seront jamais ces beautés de vignettes, produits avariés. Nés d'un siècle vaurien, ces pieds à brodequins, ces mains à castagnettes, qui sauront satisfaire un cœur comme le mien. Je laisse à Gavarni, poète des clos roses, son troupeau gazouillant de beauté d'hôpital, car je ne puis trouver parmi ces pâles roses une fleur qui ressemble à mon rouge idéal. Ce qu'il faut à ce cœur profond comme un abîme, c'est vous, Lady Macbeth, âme puissante au crime, rêve d'Echille éclos au climat des Antans. Ou bien toi, grande nuit, fille de Michel-Ange, qui tord paisiblement dans une pose étrange tes appâts façonnés aux bouches des titans.

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1: Ça y est, c'est le retour de la musique sur Vapor Station. On écoute DJ Snake avec le titre Talk.

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1: Et maintenant, on écoute The Baddies avec le titre Super Shotgun.

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1: Et cette fois-ci, on va écouter Drake avec le titre One Dance.

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1: C'est déjà l'heure de la dernière pause poésie pour ce soir. On va écouter un poème de Félix Arvert qui se nomme « L'amour caché ». L'amour caché de Félix Arvert. Mon âme a un secret, ma vie a son mystère. Un amour éternel en un moment conçu. Le mal est sans espoir, aussi j'ai dû le taire. Et celle qui l'a fait n'en a jamais rien su. Hélas, j'aurais passé près d'elle inaperçue, toujours à ses côtés et pourtant solitaire. Et j'aurais jusqu'au bout fait mon temps sur la terre, n'osant rien demander et n'ayant rien reçu. Pour elle, quoique Dieu l'ait fait douce et tendre, elle suit son chemin, distraite et sans entendre ce murmure d'amour élevé sur ses pas. À l'austère devoir, pieusement fidèle, elle dira, lisant ses vers tout remplis d'elle, « Quelle est donc cette femme ?» et ne comprendra pas.

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1: Et de retour pour la musique avec Sophie Alix Baxter et le titre Murder on the Dance Floor.

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1: Et maintenant, on va écouter Electric Loves de Burns.

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1: Un petit son des années 2010 avec Sobriety for Party Rocking de LMFAO.

0: 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Merci de m'avoir suivi pour cette heure dans Vapor Station. J'étais ravie de vous proposer pendant une heure des coups de cœur, poésie et musique. Ici, nous continuons de rouler sous les néons d'une ville rétro-futuriste dans un univers hors du temps. C'était Vapor Station, la radio vaporeuse. À la semaine prochaine pour une nouvelle émission.
1: Enfin, avant de se quitter, on écoute Faris Movement avec le titre Like a J6.

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3: Le 24 mars dernier avait lieu la finale parisienne du tremplin musical Pulsation, portée par le réseau des Crous en partenariat avec B-Side Label, le FIMU, le collectif de la Neige en été et le réseau Radio Campus France. Ouvert aux jeunes musiciennes et musiciens, ce tremplin se décline d'abord en sélection régionale avant une finale nationale à Bordeaux les 28 et 29 mai. Avant les concerts de sélection parisiens qui ont eu lieu au hasard ludique, Radio Campus Paris a invité les 5 finalistes locaux pour une séance de showcase et interview en studio. Dans cet épisode de Live Campus, nous vous proposons l'écoute de ces artistes. Esther Band, Anis, Harder, The Initiative et, pour commencer, Lyon.

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0: Et c'était Abeille de Lyon. Et maintenant, on s'écoute. Déjà, merci.
1: Avec plaisir.
0: J'ai fait tout mon effort pour pas chialer. Mais vraiment, merci d'avoir mis tout sur du bout de papier. Ça fait trop plaisir. Merci pour la générosité. On s'écoute tout de suite maintenant, là, mais plus là. Toujours de Lyon. Et toujours en live.
1: Allons-y.

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1: Et c'était Là, mais plus là, toujours de Lyon. Et on termine ce live avec Hazel de Lyon, en live toujours.
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0: vient de s'écouter Hazel pour finir ce live. Alors encore une fois, bienvenue Lyon, artiste, 18 ans.
1: Yes.
0: Toujours. Qui explore des sonorités entre hip-hop et cloud rap. Alors, toute première question, à quel moment t'as eu envie de découvrir le rap ? Ce monde-là, et tu t'es dit, je vais m'investir dans cet univers.
1: Franchement, ça a été quand j'étais... j'ai toujours écouté un peu de tout. C'est une expression très vague, mais j'ai toujours aimé... écouter un peu de tout. Et en fait, quand j'étais en première au lycée, j'avais une heure de trou avec un ami d'une amie qui, en fait, a commencé à me faire écouter des sons. Et puis, en fait, elle m'a fait découvrir une branche du rap français sur laquelle j'ai complètement accroché et que j'ai continué d'explorer depuis, en fait.
0: Et du coup, cette branche, c'est ça, c'est l'univers du...
1: Je sais pas ce que c'était. En fait, il m'a fait écouter des artistes qui n'étaient pas forcément très connus, okay. Mais un petit peu quand même, mais juste que moi, j'avais jamais entendu. Et en fait, je connaissais pas cet aspect-là du rap français et ça m'a énormément plu. Et du coup, j'ai continué d'explorer et tous les jours, je découvre de nouveaux artistes. Que j'adore en fait. J'ai commencé la musique vraiment par hasard. En gros, je suis allée chez un ami pour vraiment lui couper les cheveux. J'avais des copains qui freestylaient à côté. Ils m'ont dit, vas-y, fais un truc. Et moi, j'étais en mode, non, mais avec ma voix, je peux pas faire de rap, c'est pas compatible, etc. Je suis rentrée chez moi, je me suis dit, je dis que je peux pas, mais j'ai jamais essayé. Du coup, j'ai essayé. C'est de là qu'est né mon premier texte. Et j'ai commencé à pouvoir m'enregistrer en studio parce que j'ai vu une story d'une structure musicale qui s'appelle Les Cuisines à Chelles, à 5 minutes de mon lycée, qui disait oui, accompagnement musical de projets lycéens, etc. Et c'est comme ça que j'ai commencé. Mais j'ai l'impression que c'était vraiment le hasard, genre ça se mettait sur ma route. Mais c'est vrai qu'après, du coup, moi je suis timide aussi, donc c'est pas facile d'aller vers les autres et j'ai des soucis de procrastination, mais c'est vrai que ça peut être pas mal l'entourage est très important en fait.
0: Ton EP s'appelle Fleur.
1: Oui.
0: Avec Tour en minuscule et puis S en majuscule, j'ai été trop piquée, ma curiosité était piquée. C'est pourquoi ce S en majuscule?
1: Alors, fun fact, c'est juste la première lettre du prénom de mon ex sur laquelle j'ai écrit quelques sons de l'EP. Enfin, voilà, quoi.
0: T'es dédicace.
1: Oui, dédicace. voilà, quoi. La fleur a fané, mais elle a donné naissance à d'autres fleurs, donc...
0: Ok.
1: Et puis, oui, enfin, voilà. Hein.
0: D'accord.
1: Mais c'est vrai, parce que j'aurais pas eu certaines musiques sans ça, donc c'est un mal pour un bien, ouais. Il y a quand même un thème qu'on retrouve beaucoup, c'est la complexité des interactions relationnelles, amoureuses, des schémas qu'on retrouve, les relations inabouties, les questionnements que ça laisse, etc. C'est vrai qu'il y a quand même ce fil rouge en vrai, ouais.
0: Lyon, je te remercie d'avoir été avec nous pour ce live et pour ces partages. Et je te souhaite que le meilleur pour la suite. Et on s'écoute tout de suite le live de Esther.

0: C'était Virgo Love d'Esther Bund, un prénom derrière lequel se cachent 11 artistes. Ils sont 3 avec nous en studio ce soir. Bonjour à tous les 3.
1: Bonjour.
2: Bonjour. Bonjour.
0: À l'origine du jazz et de la soul, il y a l'improvisation. Sur scène, ça prend une grande partie, une grande place. Qu'est-ce que vous improvisez et qu'est-ce que vous improvisez pas ?
1: En fait, on n'a pas forcément de limites, de restrictions d'improvisation. Donc, le principe, c'est que chacun et chacune qui a envie d'improviser, de faire un petit solo, il peut le faire, certainement. On répète nos solos, mais ça reste quand même de l'improvisation. Donc, c'est-à-dire, chacun fait son choix, ce qu'il peut improviser, ce qu'il ne peut pas improviser. On n'a pas eu forcément de cas où on peut dire « Oh non, ça, tu ne joues pas. Ça, tu ne peux pas le faire. » On ne le fait jamais parce que je pense que tous les musiciens dans le groupe, ils sont déjà assez expérimentés, donc ils savent improviser, ils sont très à l'aise. Donc, ça se passe toujours bien. Voilà, donc c'est vrai que ça occupe une grande place, je trouve, dans notre performance, parce que même si la chanson elle-même, elle peut durer environ 3-4 minutes, ça prend quand même beaucoup plus de temps. Par exemple, cette fois, je pense que c'est après à peu près 10 minutes avec toutes les solos qu'on a eues. Il y a encore plus, parce que maintenant on n'est que 8, on est 11 d'habitude, donc il y a plus de solos. Et moi, je trouve ça super, parce que j'aime bien le fait qu'il y a toujours... Enfin, tout le monde peut s'exprimer, tout le monde a sa place, tout le monde a son espace pour improviser, pour avoir une minute juste pour lui, pour comment il ou elle sent la musique. Donc je pense que c'est assez important.
0: Puis ça pousse à continuer de s'écouter aussi quand on est sur scène. Comment est-ce que vous faites pour prendre la parole avec un instrument de musique ? Comment est-ce qu'il y a un signe ? Est-ce qu'il y a un...
1: Alors, les signes, c'est aussi une technique, toute une stratégie qu'on essaie de faire. En fait, d'habitude, on désigne qui va jouer le solo. Donc, c'est-à-dire, par exemple, on fait un ordre. Aujourd'hui, on savait que c'était Caroline qui commençait. Ensuite, c'était moi et ensuite, c'est Elrich. On désigne aussi à peu près la durée. Donc, c'est-à-dire, ça va être... par exemple, une minute voilà, de solo. Et donc, en fait, on fait aussi des signes. Donc, c'est-à-dire, c'est plus ou moins intuitif. Des fois, on fait juste un petit geste. Peut-être que vous avez aussi vu que j'ai fait un petit geste quand quelqu'un commence, quand quelqu'un termine. Mais aussi, au niveau musical, on essaie de... Par exemple, si moi, je commence mon solo, je commence...

0: solo.
1: Fantastique. Bon, bah, merci encore à tous les trois et à tous les neuf d'avoir été avec nous en studio ce soir.
2: On continue en musique.
3: On s'écoute tout de suite en live de Anis.

0: Et c'était fin de Anis. Pas évident d'enchaîner après ce morceau. Et d'ailleurs, ben, Anis, rebonsoir. Merci. Merci. Alors, ce morceau qu'on vient d'écouter s'appelle Fin. Ça parle de ton histoire de maltraitance en tant que personne cuir notamment. Donc moi, il y a deux paroles qui sont bien restées dans ma tête. Ruée de coups parce que j'étais pédée, une grosse salope comme il m'aimait m'appeler. Comment t'as fait pour arriver à mettre ton histoire en musique et à la partager avec le reste du monde?
1: Je crois qu'en vrai, depuis que j'ai commencé à faire un peu de musique, il y a un peu ce truc où j'ai l'impression de devoir délivrer quelque chose de sincère, parce que ce qui me permet d'écrire et de composer, c'est de m'inspirer de choses que j'ai vécues. Et j'ai pris un peu de recul par rapport à tout ça, parce que c'est forcément quand il y a des choses en tant qu'artiste qui sont aussi fortes, qui nous touchent, on essaye souvent de se demander mais comment je peux partager ça. Et en vrai, je pense que ce qui m'a donné la force d'écrire ce morceau, c'est l'idée de me dire que ce morceau, d'une manière ou d'une autre, et qui fait son petit bout de chemin, même si il n'a pas encore touché l'audience que j'aimerais qu'il touche à proprement dit, je pense que je l'ai fait surtout en me disant j'espère que ça va permettre à des gens qui ont vécu ce que j'ai vécu de pouvoir se sentir moins seul. Et surtout, le message derrière cette chanson, c'est un petit peu de dire en tant que personne queer, on a aussi des destins qui peuvent prendre une autre trajectoire. Et c'est un peu ce qui a guidé la force que j'ai eue pour écrire cette chanson, parce que bah, c'était pas simple. En vrai, l'écriture, ça a été compliqué. C'est surtout aussi le fait de se dire, ok, on sort un clip, on en fait quelque chose de grand. Et en vrai, je pense que c'est vraiment la portée que j'ai pu projeter qui m'a donné la force de défendre ce morceau.
0: Et tu dis que l'écriture a été compliquée. En quoi elle a été compliquée et comment ton processus de création a fonctionné? Est-ce que tu es parti d'une idée de vouloir raconter cette partie-là de ta vie? Est-ce que tu es parti d'une mélodie? Comment tu construis, t'as construit en tout cas ce morceau fin?
1: C'est parti de l'idée de me raconter, de raconter vraiment ce que j'avais vécu. Parce que je suis souvent touché dans la variété par les morceaux qui ont cette force-là. Par exemple, il y a une artiste que j'apprécie beaucoup qui s'appelle Isol, qui fait beaucoup ça en variété. Et en tant qu'ado, ça m'a beaucoup inspiré quand je chantais, je faisais des reprises. Et je me suis dit, ok, moi, j'ai envie de faire la même chose. J'ai envie de pouvoir raconter mon histoire à travers un piano-voix. Pour moi, c'était le meilleur moyen de le faire. Donc, c'est vraiment l'intention qui a guidé un peu mes recherches de trouver ce piano sur lequel j'interprète fin. Et par la suite, l'écriture qui a été compliquée parce que quelque part, quand on se raconte, c'est aussi important de réussir à se dire, ok, je me raconte, mais il faut que ça puisse permettre à des gens de se dire, bah, j'ai l'impression qu'on a écrit cette chanson pour ma vie. Et du coup, il fallait trouver le juste milieu entre faire en sorte que ce soit quelque chose qui me délivre suffisamment, mais que ce soit aussi quelque chose qui ne paraisse pas personnel, parce que cette chanson, c'est pas une revanche ou c'est pas... En fait, je m'adresse vraiment au public avec cette chanson. C'est vraiment une façon pour moi de dire aux gens qui sont pas seuls et que y a cette possibilité de délivrer la parole quand il y a des sujets aussi touchy et quand on a vécu des choses compliquées.
0: Bah, je te remercie, Anis, pour ta présence et pour ton live. On s'écoute tout de suite le live de Harder.

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0: Voilà, Happening. Dispo sur toutes les plateformes.
1: Dispo partout, dans mon EP qui est sorti le 6 février, Climax. En featuring avec Gum Kid, bien sûr.
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0: solaire au piano. Lever de soleil, dispo aussi sur toutes les plateformes. Et on peut enchaîner.
1: Let's go. 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

0: c'est le rookie.
1: Et la dernière, en transe.

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0: Ardeur.
1: C'était Ardeur et on est toujours sur Radio Campus Paris. Merci à tous les deux d'être là.
2: Merci à vous.
1: Vous faites partie des 100 finalistes du tremplin.
0: Pulsation.
1: Derrière Ardeur se cachent deux artistes. On a Solaire et Kem Kid. Vous avez tous les deux des projets en solo. Vous avez aussi ce projet en commun.
2: Ouais.
1: Qu'est-ce qui vous a poussé à vous lancer tous les deux ensemble?
2: Bah alors, on s'est rencontrés au collège et on a tous les deux eu cette passion pour la musique. Après, enfin, on adorait la musique tous les deux. Du coup, on a commencé à en faire assez naturellement. Et en vrai, on a commencé à faire nos premiers morceaux ensemble. Après, on a tous les deux fait nos sons solo. Encore aujourd'hui, on fait nos sons solo. Mais c'est vrai que du coup, on peut dire que dès 2018, quand on s'est rencontrés, on a créé le duo, quoi, Ardeur.
0: Il a tout dit, hein, franchement. Rien à rajouter.
1: Et qu'est-ce qui fonctionne bien à deux, du coup?
2: Bah, on a tous les deux une énergie ou enfin une folie, une énergie et enfin on adore toutes les musiques. Du coup, on fait un mix de beaucoup de musiques qu'on fusionne ensemble.
0: Il y a des limites, enfin on n'aime pas toutes les musiques quand même, mais
2: on aime beaucoup de musique quoi et donc ce qui marche bien c'est franchement je pense l'énergie en où on est en osmose sur scène, on donne tout ce qu'on a et puis ouais, on essaye de transmettre ça, mais c'est vraiment en concert qu'on arrive à le plus à transmettre l'énergie qu'on veut. Enfin ouais, c'est ça.
3: Et comment ça fonctionne votre collaboration? Quelqu'un vient avec une mélodie, l'autre pose dessus, quelqu'un vient déjà avec un morceau tout fait et laisse juste des petits trous pour que l'autre s'immisce dans l'univers. Enfin, comment on fait quand on travaille à deux?
0: En vrai, ouais, c'est plus la deuxième option. Quoi?
2: Ouais, c'est grave, ça peut être ça. Hein.
0: Ouais, c'est plus on fait un son. Si bah, on aime bien le couplet et la prod de l'autre, on se rajoute et vice versa.
2: Ouais, c'est ça. On fait tous les deux nos instrumentales, donc parfois ça peut être lui qui fait l'instru ou alors moi qui fais l'instru. On propose à l'autre et on décide d'en faire bah, un son à deux. Si tous les deux, ouais, on est porté par le son, on a envie de le faire à deux, quoi. Mais ouais, c'est ça.
1: Génial. Bon bah merci à tous les deux d'avoir été avec
0: nous. Merci à vous, Léa et Farah.
2: Ouais, merci beaucoup pour.
0: Merci à l'ingénieur son. Merci à B-Side aussi. Enfin, on remercie vraiment tout le monde.
2: Non mais super l'émission en tout cas. Ouais. Les questions, franchement. Merci beaucoup. Ça a été super plaisir.
3: Merci pour autant d'amour et on s'écoute juste après ça en live de The Initiative. Et la scène est à vous.
4: Merci beaucoup. Le morceau qui suit s'appelle « When the anger has gone » et il a été écrit dans un moment un peu turbulent dans une relation passée et ça parle du fait de ne pas se comprendre forcément et de ne pas arriver à communiquer avec son partenaire. Voilà.

0: Merci. Et si mes informations sont bonnes, on enchaîne avec Wake Up, c'est ça?
1: C'est ça.
0: Et de quoi elle parle, cette chanson?
2: Je vais la faire en une phrase parce que je suis très mauvais pour expliquer ça. Je peux facilement m'emporter dans les détails. Donc c'est la gestion...
0: Emporte-toi, vas-y. On est là pour ça, emportons-nous.
2: Allez. C'est la gestion d'un amour qui ne va que dans un sens. Ça fait assez... Ça fait sens ce que je dis?
0: Amour à sens unique.
2: C'est ça.
0: Amour qui fait mal, quoi.
1: Oui, ça fait sens.
0: C'est parti.

0: on est toujours avec The Initiative. Comment vous vous rencontrez
1: musicalement? Ça, c'est via notre professeur de musique, justement. Moi, en fait, il faut savoir que j'ai 3 ans de plus que mes compères. Et j'ai toujours gardé une bonne relation avec lui, parce qu'on vient tous du même lycée. Et pour son concert, un concert qu'il organisait pour fêter sa retraite, il a invité des anciens musiciens avec qui il avait gardé contact et les musiciens de sa promo, de sa toute dernière promo finalement. Et c'est comme ça que je les ai rencontrés, parce que je leur ai dit, moi je veux absolument jouer à cet événement, mais j'ai aucun musicien. Et par chance, j'ai trouvé 3 belles têtes qui jouaient du Arctic Monkeys comme moi. Et du coup, on avait les mêmes inspirations. Et c'est de là qu'on a un petit peu fait ce tremplin, donc qui est le tremplin rock en scène, qu'on a eu la chance de remporter. Et à partir de là, tout a commencé. Finalement, on a mis du temps en fait à commencer à composer ensemble, parce que chacun avait ses études un peu de son côté. Au final, tout le monde est rentré pour ce projet, et c'est là qu'on s'est un petit peu plus posé la question et de développer ce projet professionnellement.
0: Et lorsqu'on se pose cette question-là et qu'on décide de le développer, ce projet, comment vous arrivez, parce que là vous vous êtes rencontrés étudiants, comment vous arrivez à combiner cette casquette de musicien, cette casquette d'étudiant, enfin comment, je sais pas, est-ce que vous étudiez?
1: Toi t'es en plein dedans, vas-y.
0: Toi c'est fini?
1: Ouais, j'ai fini mes études il y a quelques mois.
0: Ok, la lutte est derrière.
2: On va dire que c'est beaucoup de travail, beaucoup de gestion d'emploi du temps, et c'est vraiment surtout beaucoup de travail. C'est beaucoup de travail.
0: Et qu'est-ce qui vous a donné envie, vous parliez du tremplin rock en scène, qu'est-ce qui vous a donné envie de participer à ce tremplin 6 pulsations?
2: Déjà, comme c'était un tremplin étudiant, on s'est dit que ça devait être fait pour nous. Et aussi, enfin... c'est vraiment une manière de se faire connaître et c'est une manière de faire des rencontres. Donc c'est hyper important en fait. Et on essaie de participer au plus de choses possibles pour créer un réseau, quoi. Donc les tremplins comme ça, c'est vraiment hyper important pour nous, quoi. Ça a toujours été une sorte d'envie d'en faire quelque chose de professionnel. J'ai l'impression qu'on se rend de plus en plus compte de tout ce que ça implique et on a beaucoup plus conscience de tout ce qu'il faut faire, de ce que soit la com, l'administratif, les équipes. Enfin, et je crois qu'on a bien évolué et qu'on est toujours à la recherche d'un son nouveau, quoi. Enfin, là, on aimerait sortir un premier EP. Voilà. Qu'on devrait sortir dans pas trop longtemps, j'espère. Mais...
1: en fait, c'est cette double casquette quand t'es un groupe indépendant, de faire finalement la partie artistique, où t'as envie de un peu défouler tes émotions et de juste les représenter dans une œuvre. Et à côté, comme on n'a pas vraiment d'équipe avec qui travailler, toute la communication, la logistique, quand il y a des concerts, le booking, etc., c'est des choses qu'on doit faire nous-mêmes. Donc c'est aussi une casquette d'entreprise, finalement, de label ou maison de disques. Donc c'est fatigant, il faut redoubler d'efforts. Après, en même temps, c'est quelque chose qu'on adore, parce que dès qu'on trouve une date, je sais qu'on est très content et on a hâte de la faire à chaque fois. Donc il faut se battre pour ce qu'on aime.
0: On se quitte sur ces mots. Merci d'avoir été avec nous, The Initiative. Et
3: c'est la fin de cette émission. Merci aux artistes, Esterbam Paris, The Initiative, Ardeur, Anis, Lian, d'avoir été avec nous.
0: En réel. À Simon et Pablo, merci à Philippe pour la coordination. Merci à vous, auditeurs et auditrices, de nous avoir écoutés jusqu'ici et de nous écouter.
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